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1: Ça y est, c'est parti pour votre journée sur Radio Camargue. Elle sera chaude cette journée. Plus de 33 degrés attendus par endroit. On en reparlera tout à l'heure. Bonjour et bienvenue. Vous êtes sur Radio Camargue. Il est 6h. Commençons cette journée ensemble.
2: Bonjour à tous. À la une de l'actualité, on connaît les circonstances du décès de Liana. D'après les résultats de l'autopsie, la fillette aurait été violée avant sa mort. L'ADN de Jérôme Barilla, le principal suspect, a été retrouvé sur l'enfant. En revanche, les causes de la mort ne sont pas formellement établies. Un homme de 52 ans condamné à la prison à perpétuité avec une période de sûreté de 22 ans par la cour d'assises de la Somme hier. Il a été reconnu coupable du meurtre de sa compagne, de leur fils de 3 ans et de sa belle-sœur en 2022 à Amiens. La cour l'a également déclaré coupable des viols des deux femmes et de la séquestration de sa belle-sœur. 53 départements placés en vigilance orange canicule du sud-est au nord-ouest en passant par le centre et le bassin parisien. Le mercure a déjà atteint les 40 degrés hier à Montmorillon dans la Vienne, un record, et il fera plus de 20 degrés la nuit. Les autorités appellent à la prudence. Des températures très chaudes donc dans des dizaines de départements. Les autorités appellent à la vigilance concernant les personnes âgées qui sont particulièrement vulnérables en période de canicule. Avec l'âge, la sensation de soif diminue, l'organisme régule moins bien sa température. L'association des petits frères des pauvres tente d'aider les plus vulnérables. Nathalie est bénévole.
3: Ça consiste essentiellement en fait à faire des appels téléphoniques quotidiens pour vérifier que la personne va bien, pour lui préconiser les bons réflexes, de bien s'hydrater, de se protéger pendant la journée au moment des plus fortes chaleurs, de pas forcément sortir mais plutôt le matin ou le soir. Voilà, rester attentif éventuellement aux maux de tête, aux vertiges, aux nausées qui peuvent être signes de déshydratation. Et je dirais que c'est pas tant la chaleur qui est problématique, c'est aussi souvent la solitude. Voilà, c'est le fait d'être seule. S'il y a personne pour veiller sur elle, en fait, en période de forte chaleur, il y a de forts risques de dégradation de la santé.
2: Des propos recueillis par Mylène Debac. Emmanuel Macron a salué hier soir l'accord de paix signé entre les États-Unis et l'Iran. Le conflit n'est pas totalement terminé pour le président de la République. Il a rappelé que l'Iran ne devrait ni obtenir l'arme nucléaire ni renforcer ses capacités balistiques. L'accord prévoit 60 jours de négociations pour parvenir à un traité de paix durable avec Israël. On termine par du football. À la Coupe du Monde, le Mexique vient de se qualifier pour les 16e de finale après sa victoire cette nuit contre la Corée du Sud 1-0. Cette nuit également, le Canada a battu le Qatar 6-0. Hier soir, la Suisse l'a emporté 4-1 face à la Bosnie. Et match nul 1-1 entre la République tchèque et l'Afrique du Sud. Belle journée à tous.

0: Europe.
1: Dido, qui est le drapeau blanc, la chanteuse britannique née à Londres, et fait amusant, son frère, c'est le producteur du groupe Faceless, voilà, qui a composé tous leurs tubes. Notamment la musique, ça se fait en famille, hein, souvent.
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1: Quel calor, les amis, quel calor. J'ai l'impression que même à cette heure-ci, il fait déjà chaud. Bonjour Louise.
3: C'est ça clair, bonjour.
1: Bah oui, mais
3: ça va, j'ai chaud.
1: Mais oui, mais comme tous les jours, alors évidemment, tout le monde prend de l'eau, beaucoup d'eau aujourd'hui. Beaucoup, beaucoup d'eau, vous allez en avoir besoin. On va allègrement dépasser les 33 degrés, je le disais tout à l'heure. Ça va être comme ça durant quelques jours, là. En l'occurrence.
3: Moi, je me suis fait piquer par les moustiques.
1: Hein. Ah bon?
3: Ah bah, je te dis pas.
1: Bah, j'imagine bien, oui, c'est compliqué.
3: Mais on n'a pas le choix d'ouvrir les fenêtres.
1: Mais tout à fait. Mais tout à fait, ma bonne dame, on n'a pas le choix.
3: Alors, ou alors, quelle vie on mène?
1: Il faut un moustiquaire. Il faut mettre un gros moustiquaire.
3: On est vraiment sur une conversation de
1: vieux retraités. Donc voilà, on commence bien cette émission. Allez, on est content de vous retrouver au programme de l'inforoute, de la météo, bien sûr. Les bons cadeaux, les bonnes idées sorties aussi au programme. Allez, on est ensemble, tout va bien. 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
1: Chanson sur la résilience de l'ami Christophe Maé. Et il est de pas loin, il est de Carpentras, évidemment, c'était la lune sur votre radio, Radio Camargue. Jason Mraz arrive tout à l'heure. So dans un instant, Jason Mraz avec I'm Yours. C'est dans quelques minutes.
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0: Jason Mraz avec Amiens sur Radio Camargue. Bon, les températures pour aujourd'hui, ça va encore grimper un petit peu visiblement. Dès ce matin, on frôlera les 30 degrés sur Nîmes, Avignon ou encore Arles. Et cet après-midi, on sera à 32. Plus frais du côté de Sainte-Marie-de-la-Mer pour Saint-Louis-du-Rhône et Marseille, même si Marseille affichera un beau 29 degrés pour cet après-midi.
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0: On va parler du biopic sur Johnny Hallyday.
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0: Tu connais cette chanson de Johnny ?
3: Non, c'est pas Johnny.
0: Non, c'est pas Johnny. C'est Jean-Baptiste Guégan. Voilà.
3: Mais oui, je m'en doutais.
0: C'est la voix de Johnny. Et ben, il rejoint l'équipe du biopic très attendu sur Johnny Hallyday. Nouvelle confirmée par le producteur Hugo Célignac, qui a précisé que le chanteur collaborait au projet. En fait.
3: Oui, donc effectivement, Jean-Baptiste Guégan, c'est son sosie vocal. Hein. Pour rappel, il a gagné la France Un Incroyable Talent, notamment. Et donc, l'équipe du film est fière de dire qu'elle n'utilisera pas l'intelligence artificielle. Et ce sera donc la voix de Jean-Baptiste Guégan qu'on va entendre. Le tournage du biopic a débuté début juin. La sortie est prévue au premier semestre 2027 avec donc Benjamin Voisin, l'acteur de 27 ans, dans le rôle de Johnny, puisque finalement, voilà, ce ne sera pas Raphaël Quenard.
0: Et alors, tout le monde se demande toujours si Jean-Baptiste Guégan est imitateur ou s'il a vraiment la même voix que Johnny. Alors, je vais te dire un truc, je l'ai rencontré. J'ai passé une soirée avec lui parce qu'on a enregistré une émission en Belgique ensemble.
3: Oui.
0: Et alors, s'il est imitateur, il mérite vachement tous les Césars et les Oscars de la Terre.
3: Non, c'est clair. Mais même quand il parle un peu comme Johnny.
0: Exactement.
3: Je trouve aussi, ouais.
0: Exactement. C'est la même voix, en fait. C'est incroyable. Et il m'a expliqué qu'il avait fait une radiographie de ses cordes vocales.
3: Mm-mm.
0: Et que visiblement, il avait exactement les mêmes cordes vocales que Johnny Hallyday. Voilà.
3: Ouais, exactement. C'est ce que j'ai entendu aussi.
0: Bon, ben voilà. Donc pour le coup, alors je sais pas, les fans vont sans doute hurler une fois de plus parce qu'il y en a qui n'aiment pas du tout Jean-Baptiste Guégan, mais on aura du mal à faire mieux, hein, honnêtement, pour être proche de Johnny.
3: C'est mieux que l'IA quand même.
0: Ouais, absolument. Voilà.

0: bien avec Desiree. Elle a toujours le sourire, hein, Desiree, dans toutes ses chansons. C'était Life.
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0: Nike arrive. Il y aura Play Noitiz aussi dans un instant sur Radio Camargue. Les infos arrivent. L'info sport dans quelques minutes. Et avant ça, on parle de quoi?
2: Mais ce serait pas la fête de la musique ce week-end? Eh ben si. Donc, je vous rappelle les nombreux événements qui ont lieu chez nous. Donc par exemple dans la ville d'Arles, à Istres aussi, une ambiance populaire chaleureuse qui vous attend à Miramas, à Fos-sur-Mer aussi, avec des scènes musicales en plein air, et bien sûr à Nîmes. Et tous ces concerts, ben, c'est gratuit, vous pouvez même peut-être chanter vous. On sait jamais. Ouais. Parfois il y a des scènes ouvertes, c'est très sympa.
0: Oui, puis voilà, vous venez avec un instrument de musique par exemple. Vous tapez sur une casserole, ça ferait une batterie. Voilà.
2: Oui, bon, jouer un minimum bien. Quand
0: oui,
2: même, quoi.
0: Oui, bah, jouer de la casserole, c'est honnêtement, c'est comme le triangle.
2: Ouais,
0: hein.
2: Pas ouf.
0: Celui qui n'arrive pas à jouer du triangle, c'est vraiment, il n'y met pas la bonne volonté, hein, pour être honnête. Allez, très bien, voilà, de bonnes nouvelles, bonne fête de la musique à toutes et à tous.
3: Bonjour à tous, à la une de l'actu sportive, la Coupe du Monde 2026, c'est le début de la deuxième journée des matchs de poule. Le Canada a été sans pitié face au Qatar, une victoire 6-0. Large succès de la Suisse, 4 buts à 1 face à la Bosnie-Herzégovine après une grosse fin de match. Match nul 1 partout entre l'Afrique du Sud et la République tchèque et victoire 1-0 du Mexique face à la Corée du Sud. En rugby, un match amical entre la France et l'Angleterre ce soir à 18h15. La rencontre doit permettre de préparer la tournée de cet été. Elle se fait sans les joueurs qui joueront les demi-finales du championnat de France. Des demi-finales qui débuteront ce soir avec Stade Toulousain Racing 92, coup d'envoi à 21h05. La deuxième aura lieu demain soir entre Montpellier et le Stade Français. En cyclisme, victoire de Romain Grégoire sur la deuxième étape du Tour de Suisse. Le Français de la Groupama FDJ a réglé un sprint à 6 à l'issue d'une étape vallonnée. Pas de changement en tête du classement général. Tadej Pogacar reste leader, toujours avec près de 3 minutes d'avance sur son premier poursuivant. Le premier Français au général, c'est toujours Paul Lapeyra. Il a gagné de place, il est 25e ce matin, mais à plus de 10 minutes du Slovène. Et puis en basket, match 3 de la finale du championnat de France. Ce soir, Monaco reçoit le Paris Basketball. Les deux équipes en sont à une victoire chacune dans la série. C'est la première à 3 qui sera sacrée. Coup d'envoi de la rencontre à 20h55. Voilà pour l'essentiel de l'actu sportive.

0: 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Bonjour, bon réveil, on démarre cette journée avec l'horoscope. C'est l'une des infos les plus importantes de cette journée. Voici ce qu'a prévu Camille pour vous.
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2: Bonjour à tous, on commence votre horoscope de ce vendredi 19 juin par les Béliers. Votre vie amicale sera déterminante aujourd'hui et ce sera un véritable facteur d'épanouissement. Taureau, un proche va vous aider à mettre le doigt sur l'une de vos failles. Prenez le problème au sérieux. Gémeaux, vous voici prête à vous lancer dans des changements que vous désirez. Vous évaluerez vos forces avec justesse. Cancer, faites-vous bien comprendre par votre entourage. Vous risquez des quiproquos sur des questions matérielles. Lion, le regard d'énergie qui s'annonce vous aidera à faire un bilan constructif. En effet, vous ne vous disperserez pas en vain. Vierge, qui aime bien, châtie bien. Voici la tendance actuelle du côté de vos amours. Balance, relativisez sur certains points, la situation redevient positivement correcte. Scorpion, vous continuez sur la bonne lancée, suivez votre élan de fond, avancez vos affaires. Sagittaire, la période actuelle signale un changement positif. D'anciens projets refont surface, ils deviennent votre priorité. Capricorne, quelques jours de repos, vous ferez du bien si cela est possible et il est temps d'y songer. Verseau, reposez-vous pour ne pas perdre le bien-être physique et psychologique que vous avez su installer. Et enfin les poissons, vous prenez positivement du recul sur votre travail. Tournez-vous vers vos plans d'avenir et détaillez-les. Je vous souhaite à tous une très belle journée.
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0: la perfection une touffe de poils qu'on aurait arraché au dos d'un chat tricolore.
1: Ouais.
0: Parce que selon eux, selon cette marque d'accessoires pour chats qui assume totalement son concept, certains aiment transformer les poils de leur chat en quelque chose. Ils les collectionnent et puis finalement ils les gardent de côté sans jamais oser les jeter. Donc ils ont décidé de transformer ça en expérience gustative. Donc ça s'appelle Mike et ça signifie le poil de chat trop bon, cette petite barbe à papa. Ça coûte un peu plus de 5€, donc c'est pas vraiment c'est pas des véritables poils de chat, on vous rassure, mais c'est une barbe à papa qui ressemble à une grosse touffe de poils colorés.
1: C'est du sucre, quoi, grosso modo. Hein.
0: Bah, oui.
1: C'est ça l'histoire.
0: Oui,
1: bon, très bien.
0: Ça ressemble vraiment à des poils. Hein,
1: En même temps, voilà, ça ressemble. Alors, la robe, c'est un peu genre les chats couleur tortue, là, tu vois. Mm. Noir, blanc et marron. Tu vois, un peu mélange. Bon, pourquoi pas. Est-ce que vous achèteriez de la barbe à papa à 5€? Parce que c'est pas. Alors, si c'est la photo que j'ai sous les yeux, c'est quand même pas non plus, il n'y en a pas pour 3 kilos, quoi, tu vois.
0: Oh là non, ouais, non, c'est une petite boîte.
1: Mais c'est une toute petite boîte, donc voilà, faites comme vous voulez. En même temps, c'est au Japon où le félin est roi, bien entendu.
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1: Et vraiment, si vous bougez aujourd'hui, prenez de quoi vous hydrater. Hein. C'est important, vu les températures, on aura 33 degrés, plus de 33 par endroit. On fera un point complet sur la météo tout à l'heure. Bienvenue à vous, il est 6h, 7h, pardon, voici l'info. 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
2: Bonjour Mickaël, bonjour à tous. L'info en Camargue et dans la région avec le collégien de 15 ans soupçonné d'avoir assassiné une octogénaire et placé en détention provisoire. Les épreuves du grand oral prévues la semaine prochaine vont être reportées dans le Gard. Et enfin, un point sur les matchs d'hier de la Coupe du Monde. Avant ça, un rapide coup d'œil sur le temps en Camargue. Le ciel reste ensoleillé avec un léger vent à 40 km/h par endroit. Côté température ce matin, 24 à 29 degrés à Arles, Martigues et Salon. Et puis jusqu'à 32 degrés l'après-midi. Le collégien de 15 ans soupçonné d'avoir tué une femme de 86 ans au Gros-du-Roi a été mis en examen pour assassinat et placé en détention provisoire. L'adolescent a reconnu les faits lors de sa garde à vue. Selon la procureure de Nîmes, c'est un acte prémédité. L'adolescent aurait expliqué son geste par un mal-être, une crise familiale sans aucun lien avec la victime. La canicule perturbe l'organisation du baccalauréat en Occitanie. Dans certains centres d'examen du Gard, des épreuves du grand oral prévues la semaine prochaine vont être reportées. Les élèves concernés recevront une nouvelle convocation dans la journée. Malgré les températures jusqu'à 32 degrés en journée et 23 la nuit, aucun département, pour l'instant, n'est placé en vigilance orange dans la région. Ils l'ont appelé l'appel du 18 juin. Des élus, des agriculteurs, des associations et des écologistes ont dénoncé hier le projet de ligne à très haute tension en Camargue. Julie Pierret.
3: Oui, c'est un projet qui prévoit l'installation de 180 pylônes entre Jonquière-Saint-Vincent dans le Gard et Fos-sur-Mer dans les Bouches-du-Rhône. Pour les opposants, cette infrastructure menace les paysages, l'environnement, l'activité économique du territoire. Le maire d'Arles estime que la Camargue risque d'être balafrée par cette ligne aérienne. Il demande à l'État davantage de transparence sur les besoins énergétiques réels du secteur et l'étude d'alternatives moins impactantes. Cette mobilisation marque en tout cas une rare unité politique. Des élus du Gard et des Bouches-du-Rhône affichent un front commun contre le projet. De leur côté, les collectifs anti-THT saluent cette prise de position et espèrent faire évoluer le dossier.
2: Merci Julie. Problème, l'État a déjà engagé la procédure de déclaration d'utilité publique. Et puis, côté sport, à la Coupe du Monde, le Mexique vient de se qualifier pour les 16e de finale. Après sa victoire cette nuit contre la Corée du Sud 1-0. Cette nuit également, le Canada a battu le Qatar 6-0. Hier soir, c'était la Suisse qui l'a emporté 4-1 face à la Bosnie. Et enfin, match nul, 1-1 entre la République tchèque et l'Afrique du Sud. Voilà pour l'essentiel de l'actualité. On jette un coup d'œil maintenant sur le temps.
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2: Du soleil et un ciel bleu au programme toute la journée. Côté température, il fait très chaud. On a 26 à Port-Saint-Louis, 28 à Arles et Istres, 29 à Salon. Et puis cet après-midi, il fera jusqu'à 32 degrés. Bonne journée à tous avec Radio Camargue.
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0: week-end de la fête de la musique. Il nous fallait une grande voix pour commencer ce matin avec vous. Adèle, c'était Running in the Deep sur Radio Camargue.
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0: On va revenir en 1994, principe de la boîte à tubes. On voit ce qui a marché durant une année et on avait ça notamment. Reprise de Jimmy Cliff. Non, c'est Jimmy Cliff. Reprise de Johnny Nash qui avait fait ça en 72. Et puis en 94, Jimmy Cliff reprend ça. Morceau feel good, solaire, irrésistible. Voilà. Ouais, et le film Rasta Rocket. Tu te rappelles du film Rasta Rocket?
2: Oui. Moi, je l'ai vu il y a longtemps.
0: Ouais, c'était vachement bien.
2: C'était bien.
0: Voilà, c'est la bande son du film. La même année, donc en 94, l'ambiance est beaucoup moins légère pour Étienne Dao, puisque le chanteur découvre dans la presse qu'il est décédé. Voilà, c'est toujours, fait toujours un choc.
2: Alors, c'est pas le seul à qui c'est arrivé. Ouais.
0: Mais c'était une rumeur sordide parce que on a dit de lui qu'il avait le sida, en fait, et qu'il en était mort à 38 ans. Voilà, totalement infondé, qu'il frappe en plein enregistrement d'un album à Londres avec le groupe Saint-Étienne. Alors, plutôt que de se laisser abattre, il choisit l'arme ultime, l'humour. Hein, il baptise sa collaboration Saint-Étienne Dao et son album Résurrection, ou Résérection, pour être précis. Un jeu de mots entre Résurrection et Érection.
2: On avait compris. Oui.
0: Voilà, mais j'explique pour ceux qui auraient éventuellement des doutes. Et puis en 94, il y avait la fameuse affaire O.J. Simpson.
3: L'image bouleverse l'Amérique tout entière. Elle symbolise l'épilogue d'une affaire qui passionne, comme l'une de ces histoires dont on fait les films. Tout commence au début de la semaine, quand la police retrouve sur le seuil de sa maison, dans un quartier huppé de Los Angeles, le cadavre de Nicole Simpson. À ses côtés, celui de Ronald Goldman, tous les deux criblés de coups de couteau.
0: Voilà, pour ceux qui n'auraient pas compris, rien à voir avec les Simpsons, la série, hein, on est d'accord.
2: Oui, on est d'accord.
0: Non, voilà, ça avait marqué les esprits à l'époque parce que c'est un peu comme si un grand sportif français imaginait Mbappé, par exemple, qui serait accusé d'avoir tué sa femme. C'était exactement ça aux États-Unis. Il y avait des courses-poursuites que tout le monde suivait à l'époque. C'était l'année 94.

0: Shakira et Burna Boy qui étaient sur la scène au Mexique pour la célébration de la cérémonie d'ouverture de la Coupe du Monde à l'Estadio Azteca. J'imagine que vous avez vu les images, comme tout le monde.
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0: Dans un instant, Eagle Eye Cherry donc, il y aura Marine avec Cœur Maladroit. Et avant ça, encore une bonne nouvelle, s'il te plaît.
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0: Oui, bonne chance, à vous de jouer les amis, faites-vous plaisir. Bon après-midi, tellement chaud que j'ai l'impression qu'il est 15-16 heures.
2: Il fait déjà chaud,
0: c'est pour ça. Non, belle matinée, bon courage les amis. Dans un instant, l'inforoute.
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4: La circulation est toujours fluide ce matin en Camargue, toujours pas de gros bouchons à signaler, on a toujours un léger ralentissement sur la Transhumance en arrivant sur le carrefour de la Fenouillère juste avant de rejoindre la Nationale 568. Vous levez le pied mais vous perdez à même pas 5 minutes. Partout ailleurs, c'est fluide, même dans les centres-villes, que vous soyez à Salon de Provence, Miramas, Istres, Fos-sur-Mer, Arles ou encore Saint-Martin-de-Crau. Bonne route avec Radio Camargue.

0: Eagle Eye Cherry dans une famille résolument tournée vers la musique, parce que tout le monde fait de la musique dans la famille. Elle a demi sœur, Néné Cherry, puis le papa était dirigeait un orchestre apparemment. Donc comme quoi, c'est vraiment une vocation familiale. Chaleur aujourd'hui sur l'ensemble de la région, 32 degrés à Salon de Provence, 30 sur Arles, 32 à Avignon, 32 à Nîmes, 25 à Sainte-Marie-de-la-Mer, c'est là qu'on pourra respirer, 27 à Port-Saint-Louis-du-Rhône et puis 29 degrés du côté de Marseille. Prenez de quoi vous hydrater les amis.
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0: Tiens, on va parler d'Harry Styles. Il va soutenir quelqu'un qui va courir 2 marathons par jour pendant 17 jours pour une bonne cause.
2: Ouais, c'est un Britannique qui s'appelle Loz Dennis et il est déterminé à traverser le Royaume-Uni en courant.
0: Loz Dennis, c'est le frère de Brice Dennis?
2: Non. Pas du tout. En tout cas, lui souhaite courir pour rendre hommage à ses parents et lever des fonds pour 4 associations. Et ce qui a ému, donc apparemment, Harry Styles. Donc en fait, Loz, sa maman est décédée d'un cancer, son papa d'une maladie cardiaque. Et la course est devenue pour lui une manière de transformer le deuil en énergie, en engagement, en mouvement. Donc il court pour 4 associations. Ouais. Et Harry Styles a décidé de s'engager avec lui. Il a donc fait quelques dons à ses associations. Et c'est pas la première fois qu'il fait ça. En 2023, il avait déjà reversé plus de 6 millions de dollars issus de sa tournée Love on Tour à des œuvres caritatives à travers le monde. Il est très engagé, Harry Styles.
0: Bah très bien, bravo à lui, l'ex One Direction qui continue sa brillante carrière solo comme les autres d'ailleurs, et qui s'engage, donc c'est bien.

0: Marine, qui continue sa belle carrière. Après la Star Academy, c'était Cœur Maladroit.
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0: Tout va bien, vous êtes sur Radio Camargue. On fera un petit point sur l'horoscope dans un instant. Il y aura Julia Lib, le journal du mondial arrive dans quelques secondes. Et avancez une bonne nouvelle encore.
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0: Allez, parfait, restez avec nous, vous êtes sur Radio Camargue, voici le journal du mondial.
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3: Bonjour à toutes et à tous, on débute avec le carton du Canada pour sa toute première victoire en Coupe du Monde. Les partenaires de Jonathan David se sont imposés 6-0 cette nuit face au Qatar. David a justement inscrit un triplé accompagné par le tout premier buteur de l'histoire en Coupe du Monde pour les Canadiens, Larine. L'homonyme du défenseur des Bleus, Nathan Saliba, a également marqué. Le jeune joueur d'Anderlecht qui a d'ailleurs remplacé l'ancien Marseillais Ismaël Koné qui s'est gravement blessé pendant le match. Le joueur a révélé à son sélectionneur avoir entendu son os craquer, mais le staff suspecte plutôt une rupture du talon d'Achille. Quoi qu'il en soit, sa compétition est d'ores et déjà terminée. Et dans l'autre groupe, l'autre match du groupe B, la Suisse s'est bien rattrapée après le nul frustrant face au Qatar. Les Helvètes l'ont emporté 4-1 face à la Bosnie-Herzégovine. Pourtant, tout s'est débloqué dans le dernier quart d'heure avec le premier des 5 buts du match inscrit à la 74e minute. Manzambi a marqué un doublé pour les Suisses. Vargas et Xhaka les ont accompagnés. Mamic a réduit la marque pour les Bosniens. Qui est dans le groupe A, la République tchèque a concédé le nul 1-1 face à l'Afrique du Sud. Sadilek avait marqué d'entrée dans la 6e minute de jeu pour les Tchèques. Égalisation de Mokoena sur pénalty à la 83e. Le Lyonnais est seul qui a provoqué le pénalty en touchant le ballon de la main dans la surface. Enfin, le premier qualifié pour les 16e de finale, c'est le Mexique, vainqueur de la Corée du Sud 1-0 grâce à Romo à la 50e. Avec 2 victoires en 2 matchs, les Mexicains sont assurés de poursuivre la compétition. Et ce vendredi, 4 matchs au programme. Ça commence avec États-Unis et Australie à 21h avec une qualification pour le vainqueur dans le groupe D. L'autre rencontre opposera la Turquie au Paraguay à 5h demain matin, malheur au vaincu. Et puis dans le groupe C, Écosse-Maroc à minuit et Brésil-Haïti à 2h30. Neymar est forfait pour cette rencontre. Voilà, c'est la fin de ce flash. Très belle journée au Mondial 2026.
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0: Radio Camargue, bonjour, du côté de Galargue, le Montueux par exemple, encore au Gros du Roi, à Saint-Chamas, merci d'être fidèle à Radio Camargue, aussi à Avignon, encore à Cavaillon. L'horoscope de cette journée tout de suite en compagnie de Camille.
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2: Bonjour à tous, on commence votre horoscope de ce vendredi 19 juin par les Béliers. Votre vie amicale sera déterminante aujourd'hui et ce sera un véritable facteur d'épanouissement. Taureau, un proche va vous aider à mettre le doigt sur l'une de vos failles. Prenez le problème au sérieux. Gémeaux, vous voici prête à vous lancer dans des changements que vous désirez. Vous évaluerez vos forces avec justesse. Cancer, faites-vous bien comprendre par votre entourage. Vous risquez des quiproquos sur des questions matérielles. Lion, le regard d'énergie qui s'annonce vous aidera à faire un bilan constructif. En effet, vous ne vous disperserez pas en vain. Vierge, qui aime bien, châtie bien. Voici la tendance actuelle du côté de vos amours. Balance, relativisez sur certains points, la situation redevient positivement correcte. Scorpion, vous continuez sur la bonne lancée, suivez votre élan de fond, avancez vos affaires. Sagittaire, la période actuelle signale un changement positif. D'anciens projets refont surface, ils deviennent votre priorité. Capricorne, quelques jours de repos, vous ferez du bien si cela est possible et il est temps d'y songer. Verseau, reposez-vous pour ne pas perdre le bien-être physique et psychologique que vous avez su installer. Et enfin les poissons, vous prenez positivement du recul sur votre travail, tournez-vous vers vos plans d'avenir et détaillez-les. Je vous souhaite à tous une très belle journée.
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0: Jetlag, Louisa sur Radio Camargue ce matin. J'espère que tout va bien un petit peu partout dans la région ce matin. Prenez de quoi vous hydrater vraiment aujourd'hui et ce week-end. Hein. Il va faire très très chaud. Plus de 33 degrés par endroit sur la région.
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0: Avec la Coupe du Monde revient la grande tradition des animaux qui prédisent les résultats des matchs. Et apparemment, on a découvert un truc, c'est-à-dire qu'il y a des animaux qui ont prédit la victoire des Bleus. C'est le cas à Kinsheim, en fait, hein, où il y a des animaux. C'est quoi les animaux en question ?
2: Eh ben, ce sont des macaques.
0: Oui, c'est ça. Donc les macaques de Kinsheim, à la montagne des singes,

0: y a eu des éléphants, des requins, des orang-outans, voilà, qui ont été mis à contribution jusqu'à présent.
1: Mais ils n'ont pas toujours eu bon. Mais le Paul le poulpe était très bon.
0: Ah, mais il était très bon. Ouais, ça lui a évité de finir en carpaccio, hein, quand même. Enfin, quoique, on n'a pas su comment ça s'était terminé pour lui.
1: Ah, non.
0: Hein. Si ça se trouve, quelqu'un l'a bouffé. Bon,
1: très bien. Non.
0: Non, c'est moche pour les enfants qui nous écoutent.
1: Et puis c'est pas bon.
0: Allez, très bien. Et on lui a demandé ce qu'il. Les macaques, on leur a demandé ce qu'ils prévoyaient pour le deuxième match ou pas?
1: Mais c'est en cours, normalement, okay. Il devrait tenter, je pense.
0: France-Irak pour ce 22 juin. Bon, on verra. On vous donnera le. On verra la semaine prochaine si les macaques avaient prédit le bon ou le mauvais.
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19: La circulation est toujours fluide ce matin en Camargue, toujours pas de gros bouchons à signaler, on a toujours un léger ralentissement sur la transhumance en arrivant sur le carrefour de la Fenouillère juste avant de rejoindre la nationale 568. Vous levez le pied mais vous perdez à même pas 5 minutes. Partout ailleurs, c'est fluide, même dans les centres-villes, que vous soyez à Salon de Provence, Miramas, Istres, Fos-sur-Mer, Arles ou encore Saint-Martin-de-Crau. Bonne route avec Radio Camargue.

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1: Ouais, tout va bien, c'est Radio Camargue, chaque vie arrive. Temim Pala aussi avec Dracula dans un instant sur Radio Camargue. Et d'abord, on fait un point sur l'actualité de ce matin. Pensez à tous ceux qui ouvrent la boutique, peut-être, durant cette matinée. Il est 8h, voici les infos.
2: Bonjour Mickaël, bonjour à tous. L'info en Camargue et dans la région avec un arrêté interdit contrôler rassemblement musical non déclaré dans le Gard. Le collégien de 15 ans en détention provisoire au Gros du Roi. Et enfin, le maire d'Arles présentera la programmation Arles en été ce soir. Avant ça, un rapide coup d'œil sur le temps. Il fait beau ce matin en Camargue. Il y a du soleil, un léger vent qui va souffler jusqu'à 40 km/h par endroit. Côté température, ce matin, 24 à Martigues, 28 à Arles et Istres, 29 à Salon et jusqu'à 32 degrés l'après-midi à Nîmes. Le préfet du Gard serre la vis contre les rave parties. Un arrêté interdit tout rassemblement musical non déclaré sur l'ensemble du département de ce vendredi matin jusqu'à lundi 8h. La circulation des véhicules transportant du matériel de sonorisation est également interdite. Les contrevenants s'exposent à des sanctions et à la saisie de leur matériel audio. Le collégien de 15 ans soupçonné d'avoir tué une femme de 86 ans au Gros du Roi a été mis en examen pour assassinat et placé en détention provisoire. L'adolescent a reconnu les faits lors de sa garde à vue. Selon la procureure de Nîmes, c'est un acte prémédité. L'adolescent aurait expliqué son geste par un mal-être, une crise familiale sans aucun lien avec la victime. La France Insoumise appelle à un rassemblement ce soir à Fos-sur-Mer pour protester contre une réunion publique organisée par le Rassemblement National à la Maison de la Mer. Les organisateurs annoncent une mobilisation pacifique à partir de 18h30. Le meeting du RN doit réunir plusieurs députés des Bouches-du-Rhône pour évoquer l'actualité politique et les prochaines échéances électorales. Le Secours catholique de Marseille suspend ses maraudes de la nuit pour la première fois en 10 ans. L'association explique ne plus pouvoir faire face à l'afflux de personnes en difficulté. Les bénévoles réclament désormais la création d'un restaurant social ouvert le soir et des moyens supplémentaires de l'État. Et puis, bonne nouvelle aussi pour les usagers du métro marseillais. La grève d'aujourd'hui n'aura finalement pas lieu. Le syndicat Force Ouvrière a levé son préavis après un accord trouvé avec la direction de la RTM sur les conditions de travail. Les deux lignes de métro circuleront donc normalement. Un soulagement à l'approche des demi-finales du Top 14 et de la fête de la musique. Et puis, la ville d'Arles lève le voile sur son programme estival ce vendredi. Le maire d'Arles, Patrick de Carolis, présentera à partir de 18h la programmation Arles en été. La rencontre se déroulera dans les souterrains des arènes avec une entrée par le tunnel. Cette présentation permettra de découvrir les temps forts culturels, festifs et touristiques qui rythmeront la saison estivale dans la cité arlésienne. Voilà pour l'essentiel de l'actualité. On jette un coup d'œil maintenant sur le temps.
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2: Le ciel reste ensoleillé avec un léger vent à 40 km/h par endroit. Les températures ce matin, 24 à 28 degrés à Arles, Martigues et Salon. Et puis jusqu'à 32 degrés dans l'après-midi dans le Gard. Voilà pour l'essentiel de l'actualité. Bonne journée à tous avec Radio Camargue.
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0: mardi sur Radio Camargue, le Jamaïcain Orville Burrell, qui était engagé dans les Marines américains dans sa carrière musicale.
1: Ça va pas, non?
0: Nous allons parler mariage. À Las Vegas, on peut tout faire. Jouer son salaire, croiser Elvis au petit déjeuner et épouser une inconnue pour un défi YouTube. C'est exactement ce qu'a fait Michou, le YouTuber, qui a donc repoussé les limites des concepts extrêmes, une fois de plus.
2: Bon, oui, il veut faire plaisir à ses 11 millions d'abonnés. Il aime se lancer des défis. Et donc, il a publié une vidéo. On le voit arpenter les rues de Vegas, une bague à la main, genou à terre, enchaînant les demandes en mariage, comme s'il distribuait des flyers, finalement. Donc, ce concept, ça s'appelle Pile ou Face, ouais. De l'extrême à Las Vegas. Il a eu plusieurs refus. Finalement, une Américaine a fini par accepter cette proposition improbable. Donc, direction La Chapelle, mariage express, Elvis en option. Et puis bien sûr, fou rire garanti. Mais alors soyez rassurés, hein, si vous aviez prévu peut-être d'un jour vous marier avec Michou, le mariage n'a aucune valeur légale en France quand ça a été fait à Las Vegas. Donc
0: ah oui.
2: C'est un petit peu pour du faux finalement, mais faut le faire quand même. C'est un peu marié au premier regard, quoi.
0: Après ça, c'est un peu le même principe que l'émission d'M6.
2: Voilà.
0: Alors il était un peu dans la sauce aussi, l'ami Michou, parce qu'il avait ouvert un restaurant à Paris. C'était en 2025, le restaurant vient de fermer. Il y a d'anciens salariés qui ont évoqué auprès de l'IB des conditions d'hygiène et de travail déplorables.
2: Aïe.
0: Il pourrait revenir au mois de septembre après des travaux, c'est ce que dit la patronne de la chaîne, mais en attendant, on parle quand même de conditions d'hygiène compliquées. Les gens disent que c'était jamais totalement propre. Voilà, il a des restaurants ailleurs. Non, mais il suffit d'aller lire les messages sur TripAdvisor, par exemple, les commentaires sont très mauvais, quoi, malheureusement. Mais c'est souvent des projets dans lesquels les youtubeurs sont impliqués par leur nom, mais ils sont pas forcément les propriétaires du truc.
2: Bah non, ils sont pas trop sur place.
0: Donc il faut

0: Voilà, Kevin Parker, Dracula, sur Radio Camargue. Et dans un instant, Santa arrive.
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0: Bonne journée tout le monde. Merci d'être avec nous sur Radio Camargue. On démarre cette journée sous la chaleur de la région. On revient sur le météo dans un instant. Il y aura Santa et September. Et avant ça, encore des bonnes nouvelles?
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0: 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Ah bah non, les cadeaux, c'est pour les gens qui nous écoutent. Voilà, c'est comme ça. 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
2: Ah bah oui.
0: Mais c'est le jeu. Très bien. L'infotrafic. Et puis, dans quelques instants-ci, l'info revient sur le coup de 8h.
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35: Toujours pas de gros bouchons ce matin en Camargue. On a tout de même un ralentissement sur la nationale 1569 dans le sens Miramas-Fos-sur-Mer. Vous levez le pied en arrivant sur le rond-point de la Transhumance. Vous perdez un peu moins de 10 minutes. Un peu plus bas aussi, on a un autre ralentissement, cette fois-ci sur la Transhumance, en arrivant sur le carrefour de la Fenouillère, juste avant de rejoindre la nationale 568. Là, vous perdez 5 minutes. Un léger ralentissement également dans le centre-ville d'Arles, avenue de Stalingrad. Bonne route avec Radio Camargue.

0: Recommence-moi, c'était Santa sur Radio Camargue ce matin. Côté météo pour aujourd'hui, ben vous avez le choix. Soit vous vous calfeutrez à la maison avec la clim, soit vous sortez. Mais alors si vous sortez, prenez de quoi vous protéger, vous hydrater. Hein, parce qu'on aura 32 degrés sur Avignon, 33 du côté de Salon de Provence, 30 sur Arles, 32 sur Nîmes, 25 sur Sainte-Marie-de-la-Mer aujourd'hui et 29 sur Marseille.
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0: 4,7 millions. On va parler de malhonnêteté. C'est l'histoire d'un joueur espagnol qui aurait dû devenir millionnaire et d'un vendeur qui a décidé de le devenir à sa place. N'est-ce pas?
3: Oui. Alors en fait, ce joueur espagnol avait un ticket gagnant qui valait quand même 4,7 millions d'euros.
0: Ouais.
3: Et cet habitué d'une loterie se rend donc dans un point de vente pour faire vérifier plusieurs billets. Le terminal affiche donc un message « gain exceptionnel ». Le vendeur, lui, se dit « tiens, j'ai quand même tenté un truc ». Et il dit au joueur qu'il n'a rien gagné et il garde pour lui tous les tickets.
0: Mais c'est incroyable.
3: Oui,
0: c'est
3: le incroyable. Vendeur qui finit par se présenter au bureau de la loterie, qui était tenu par son frère, prétend avoir donc trouvé un ticket gagnant par hasard. Mmh. Mais la justice n'a pas pu prouver la complicité du frère, mais elle a quand même bien identifié la fraude. Donc, pour fraude aggravée, 3 ans et demi de prison, voilà. Interdiction de travailler dans les loteries,
0: voilà.
3: Et le remboursement intégral des 4,7 millions d'euros. Donc, voilà. Ils vont bien au véritable gagnant.
0: Mais le pire dans l'histoire, non, parce que le véritable gagnant, il est décédé, en fait.
3: Mais oui, je viens de voir la nouvelle.
0: Donc, l'argent ira à ses héritiers. Le joueur, lui, il n'a jamais su qu'il était devenu millionnaire, tu t'imagines.
3: Oh,
0: il est décédé depuis, c'est juste une horreur comme histoire.
3: Ah ouais.
0: Voilà, bien malin qui ne profite jamais. Vous connaissez le dicton, évidemment. Voilà.

0: September sur Radio Camargue, c'était Cry for You.
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0: Bonne journée tout le monde, les Pointer Sisters arrivent, il y aura M pour Cora et puis l'horoscope du jour. Les infos arrivent dans un instant, encore une bonne nouvelle s'il te plaît.
2: Et bah, je vous partage cet événement qui a lieu ce soir, la Color Run Cap Fourchon à Arles. Venez vivre une soirée complètement folle, déjà bah, bien sûr un petit peu de sport, une course festive de 5 km, accessible dès 6 ans parce que c'est 5 boucles de 1 km, donc les enfants peuvent faire juste une petite boucle et c'est déjà très bien. Et puis surtout vous allez finir très coloré, il y aura des DJ, il y aura aussi une tombola, des goodies à gagner et une ambiance très festive aussi avec de la musique dès 21h et de quoi vous régaler avec un bar et des food trucks.
0: Eh ben régalons-nous, ça va faire du bien ça. Bon plan supplémentaire sur Radio Camargue. Allez, on s'informe.
3: Bonjour à tous. À la une de l'actualité, chercher un coin d'ombre, ça va être l'objectif sur une majeure partie du pays. 53 départements sont placés en vigilance orange canicule, du sud-est au nord-ouest, en passant par le centre et le bassin parisien. Le mercure a déjà atteint les 40 degrés hier à Montmorillon dans la Vienne, un record, et il va faire plus de 20 degrés la nuit prochaine. La canicule perturbe la fête de la musique prévue dans 2 jours. Plusieurs communes ont décidé d'annuler tout ou une partie des festivités. C'est le cas notamment à Brive-la-Gaillarde, à Nanterre ou encore à Écommoy. D'autres villes ont choisi de reporter certains concerts ou d'adapter les horaires. Le trafic des trains fortement perturbé hier soir dans le Grand Est après la chute d'une caténaire sur un train de voyageurs à proximité de la gare de l'Est à Paris. L'incident a provoqué une panne d'alimentation électrique. Les retards sont montés jusqu'à 2 heures sur plusieurs lignes vers Strasbourg, Metz, Nancy ou encore Reims. La circulation a repris vers 22h. On connaît les circonstances du décès de Liana, 11 ans, dans le Gers. D'après les résultats de l'autopsie, la fillette aurait été violée avant sa mort. L'ADN de Jérôme Barella, le principal suspect, a été retrouvé sur l'enfant. En revanche, les causes de la mort ne sont pas formellement établies. Dans l'actualité aussi, accord trouvé par les députés et les sénateurs sur la prochaine loi anti-fast fashion. Le texte vise principalement les plateformes comme Shein ou Temu, avec la création d'un malus pouvant atteindre jusqu'à 10 € par article d'ici 2030. L'idée, c'est de réduire l'impact environnemental du secteur textile. Vote final annoncé dans 10 jours. Et les Français qui achètent toujours plus de vêtements, d'après une étude d'un éco-organisme qui gère le recyclage des habits. 43 pièces neuves en moyenne l'an dernier, c'est un record, Julie Pierret.
4: Oui, et au total, cela représente plus de 3,5 milliards de vêtements vendus en un an dans l'Hexagone, l'équivalent de 10 millions de pièces chaque jour. Cette hausse est portée par les sites de vente en ligne et les géants de l'ultra fast fashion. Le prix reste le principal critère d'achat. 7 articles sur 10 sont vendus à moins de 8,50 € en moyenne. Mais cette consommation massive inquiète les professionnels du recyclage parce que les 2/3 des vêtements neufs achetés aujourd'hui finiront demain incinérés ou enfouis. L'organisme appelle à développer rapidement une véritable filière de recyclage textile en France.
3: Merci Julie. Et si vous voulez faire des bonnes affaires, les soldes d'été débutent mercredi prochain. Et en rugby, un match amical entre la France et l'Angleterre, c'est ce soir à 18h15. La rencontre doit permettre de préparer la tournée estivale. Voilà pour l'essentiel de l'actualité. Bonne matinée à tous.
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0: Bonjour Marignane, bonjour Saint-Gilles, bonjour Salon de Provence, bonjour Nîmes, bonjour Cavaillon. C'est une belle journée qui démarre, on va tenter d'en savoir un petit peu plus sur ce qui vous attend aujourd'hui avec l'horoscope de Camille d'ailleurs.
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2: Bonjour à tous, on commence votre horoscope de ce vendredi 19 juin par les Béliers. Votre vie amicale sera déterminante aujourd'hui et ce sera un véritable facteur d'épanouissement. Taureau, un proche va vous aider à mettre le doigt sur l'une de vos failles. Prenez le problème au sérieux. Gémeaux, vous voici prête à vous lancer dans des changements que vous désirez. Vous évaluerez vos forces avec justesse. Cancer, faites-vous bien comprendre par votre entourage. Vous risquez des quiproquos sur des questions matérielles. Lion, le regard d'énergie qui s'annonce vous aidera à faire un bilan constructif. En effet, vous ne vous disperserez pas en vain. Vierge, qui aime bien, châtie bien. Voici la tendance actuelle du côté de vos amours. Balance, relativisez sur certains points. La situation redevient positivement correcte. Scorpion, vous continuez sur la bonne lancée. Suivez votre élan de fond. Avancez vos affaires. Sagittaire, la période actuelle signale un changement positif. D'anciens projets refont surface, ils deviennent votre priorité. Capricorne, quelques jours de repos, vous ferez du bien si cela est possible, il est temps d'y songer. Verseau, reposez-vous pour ne pas perdre le bien-être physique et psychologique que vous avez su installer. Et enfin les poissons, vous prenez positivement du recul sur votre travail, tournez-vous vers vos plans d'avenir et détaillez-les. Je vous souhaite à tous une très belle journée.
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0: Benson Boone sur Radio Camargue. C'était Mystical Magical.
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0: C'est presque fini. Avant de partir, on a encore une autre bonne nouvelle ou pas?
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0: Et bah elle est pas belle la vie? Franchement ?
2: Oui.
0: Oui ? Bah oui. Bah écoutez, on va vous laisser. On va vous souhaiter une bonne journée.
2: Oh déjà ?
0: Oui, on va partir.
2: Bon d'accord.
0: On va partir quelque part où il fait frais.
2: Oh mais c'est le week-end.
0: Oui, c'est le week-end. Je vais descendre au Sainte-Marie de la Mer, moi, parce que honnêtement, là, il n'y a que là qui fait bon en ce moment.
2: Bah ouais, c'est
0: pour
2: clair.
0: Le reste, d'ailleurs, c'est très, très chaud. Très,
2: bon,
0: moi, très chaud.
2: Je vais chercher ma crème, les tongs, voilà. Et j'arrive.
0: Même à Marseille, hein, pour aujourd'hui, 29 degrés quand même. Hein. Un petit 24-25 au Sainte-Marie de la Mer, ça vaut le coup. On s'installe tranquille au bord de l'eau, ça va être bien, quoi. Voilà. C'est mon programme pour tout le week-end.
2: Mais bah attends, moi j'arrive.
0: Vous me trouverez là sur une dune. Je ne quitterai pas le coin de tout le week-end. Allez, on vous embrasse. Bon week-end à toutes et à tous.
2: Bisous.
0: On se retrouve lundi. Salut tout le monde.
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1: Allez, bon vendredi avec votre radio préférée, que l'on aime ou pas le foot d'ailleurs. Vous restez bien là. Les infos de Mylène Debac, avant d'écouter Milo, avant d'écouter Alex Warren et un goalman, il est 9h. Bonjour Mylène.
2: Bonjour Christophe, bonjour à tous. L'info en Camargue et dans la région avec la CGT qui salue l'arrivée de l'investisseur Mathieu Pigas sur l'avenir du groupe Fibre Excellence. Des travaux attendus sur les routes dans le Gard. Et enfin, un match amical entre la France et l'Angleterre ce soir en rugby. Avant ça, un rapide coup d'œil sur le temps. Le ciel reste ensoleillé avec un léger vent à 40 km/h par endroit. Les températures aujourd'hui, 24 à 29 degrés à Martigues, Arles et Salon. Et puis jusqu'à 32 degrés cet après-midi. Un nouvel appel à l'État pour sauver Fibre Excellence. En visite à Tarascon, Sophie Binet a salué l'arrivée de l'investisseur Mathieu Pigas et le report du 6 juillet de l'audience sur l'avenir du groupe. La CGT, la direction et les élus locaux demandent désormais au gouvernement de lever plusieurs blocages administratifs pour sécuriser le projet de reprise. Les usines de Tarascon et de Saint-Gaudens représentent 670 emplois directs et près de 10 000 emplois indirects dans la filière bois-papier. Le collégien de 15 ans soupçonné d'avoir tué une femme de 86 ans au Gros-du-Roi a été mis en examen pour assassinat et placé en détention provisoire. L'adolescent a reconnu les faits lors de sa garde à vue. Selon la procureure de Nîmes, c'est un acte prémédité. L'adolescent aurait expliqué son geste par un mal-être, une crise familiale sans aucun lien avec la victime. Attention aux perturbations au sud de Nîmes. Des travaux d'extension du réseau d'eau potable ont débuté sur la départementale 42 entre Nîmes et Saint-Gilles à la hauteur de l'aéroport de Nîmes-Garon. Le chantier doit durer jusqu'au mois d'octobre. Une circulation alternée est mise en place sur plusieurs périodes et une voie sera neutralisée en septembre sur le giratoire sud de l'aéroport. Ils l'ont appelé l'appel du 18 juin. Des élus, des agriculteurs et des associations ainsi que des écologistes ont dénoncé hier le projet de ligne à très haute tension en Camargue, Julie Pierry.
3: Oui, c'est un projet qui prévoit l'installation de 180 pylônes entre Jonquière-Saint-Vincent dans le Gard et Fos-sur-Mer dans les Bouches-du-Rhône. Pour les opposants, cette infrastructure menace les paysages, l'environnement, l'activité économique du territoire. Le maire d'Arles estime que la Camargue risque d'être balafrée par cette ligne aérienne. Il demande à l'État davantage de transparence sur les besoins énergétiques réels du secteur et l'étude d'alternatives moins impactantes. Cette mobilisation marque en tout cas une rare unité politique. Des élus du Gard et des Bouches-du-Rhône affichent un front commun contre le projet. De leur côté, les collectifs anti-THT saluent cette prise de position et espèrent faire évoluer le dossier.
2: Merci Julie. Problème, l'État a déjà engagé la procédure de déclaration d'utilité publique. Et puis côté sport, en rugby, un match amical entre la France et l'Angleterre, c'est ce soir à 18h15. La rencontre doit permettre de préparer la tournée de cet été. Elle se fait sans les joueurs qui joueront les demi-finales du championnat de France. Des demi-finales qui débutent ce soir avec le stade toulousain Racing 92. Coup d'envoi à 21h05. La deuxième aura lieu demain soir entre Montpellier et le stade français. Bonne journée à tous avec Radio Camargue.
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1: Une journée encore assez chaude, ça je ne vous l'apprends pas, c'est pas une information. Et un week-end également assez brûlant. Alors les températures, c'est plutôt agréable au bord de l'eau puisque ce sera 28 degrés à la mi-journée à Marseille, 26 degrés si vous êtes au Gros-du-Roi, mais en remontant bien sûr les terres, forcément c'est plus chaud. 29 degrés à Montréal jusqu'à 33 degrés de nouveau à Nîmes.
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0: Coleman, Frédéric Jones.
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0: Coucou les amis, coucou. 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Bien, on y va? Allez, c'est parti. Il y a Black Eyed Peas derrière, moi, c'est trop. On va retrouver Camille tout à l'heure, on a une excellente nouvelle. La France dit oui, record de mariage en 2025. Les tout premiers mois de cette année 2026 s'annoncent exceptionnels. On évoque donc ces bons chiffres tout à l'heure avec grand plaisir. À 9h30, le retour des infos et puis la musique avec Clean Bandit, avec aussi Amel Bent. Allez, bonne journée Radio Camargue.
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0: L'amour, ça se donne, Amel Bent, avec Radio Camargue. Le rappel des titres dans une petite seconde. Et puis dans une heure, on a un hebdo consacré donc au grand tournoi de tennis amateur de la région, le CNGT, organisé par le tennis club donc de Châteauneuf-les-Martigues. Nous recevrons donc le directeur du tournoi, Patrice Montet-Allègre, que je salue donc au micro de Sandra Michel, pour faire un point après quelques jours donc de compétition. C'est dans une heure. Le rappel des titres, la rédaction de Radio Camargue, avant d'écouter Papy Sanchez et Christophe Maé. Bonjour.
1: Bonjour à tous. À la une de l'actualité, les négociations annulées entre les États-Unis et l'Iran, annonce Berne ce matin. Elles étaient prévues en Suisse aujourd'hui. Cette décision intervient après le désistement du vice-président américain Jed Vance. Aucun nouveau calendrier n'a été communiqué pour le moment. L'accord prévoit 60 jours de négociations pour parvenir à un traité de paix durable avec Israël. Malgré l'accord, les combats continuent. Des frappes israéliennes contre le Hezbollah ont fait 16 morts au Liban. 22 degrés relevés à Limoges ce matin, 21 à Paris, à Toulouse, 20 à Auxerre. Les températures continuent de monter. 53 départements sont placés en vigilance orange canicule du sud-est au nord-ouest en passant par le centre et le bassin parisien. Le mercure a déjà atteint les 40 degrés hier à Montmorillon dans la Vienne, un record. Et des écoles vont fermer cet après-midi à Auxerre ou encore en Haute-Garonne à partir de lundi prochain. On connaît les circonstances du décès de Liana, 11 ans dans le Gers. D'après les résultats de l'autopsie, la fillette aurait été violée avant sa mort. L'ADN de Jérôme Barella, le principal suspect, a été retrouvé sur l'enfant. En cyclisme, victoire du Français Romain Grégoire hier sur la deuxième étape du Tour de Suisse. Pas de changement en tête au classement général. Tadej Pogacar reste leader.
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0: On l'aime bien, lui, Papy Sanchez avec Radio Camargue.
1: Camille, info.
0: 280 000 mariages.
2: Oh, ça change, j'adore le Messie d'Endel.
0: Oui, ça fait du bien. 280 000 mariages pour toute l'année dernière. C'est un record inégalé depuis 20 ans en France. Et ce premier semestre 2026 s'annonce également terrible.
2: Oui, c'est une vague d'amour qui déferle sur l'Hexagone avec 280 000 mariages, un chiffre historique qui marque le plus haut niveau depuis 2005 et qui témoigne surtout d'un retour en force de l'engagement conjugal après quand même quelques années de recul.
0: Alléluia.
2: Et oui, parce que depuis le début des années 2000, le nombre de mariages avait connu une baisse progressive, accentuée naturellement par la pandémie de Covid. Mais depuis 2023, la tendance est inversée et c'est tant mieux. Parmi les facteurs de cette hausse, on a déjà, bon, évidemment, le rattrapage des unions reportées pendant la crise sanitaire, une génération trentenaire plus décidée à officialiser ses relations et le succès des cérémonies personnalisées qui séduisent les couples en quête de sens.
0: C'est pas ça.
2: Avec 280 000 unions en 2025 et des chiffres très très prometteurs pour ces 6 premiers mois de l'année, la France redécouvre le goût du « oui, je le veux ». J'en profite pour faire un gros bisou à Alexandre et Emma qui vont bientôt se marier. C'est mon ami d'enfance. J'y vais. C'est pas à côté, mais... mais j'y vais. Je leur fais un gros bisou. Je leur souhaite beaucoup de bonheur.
0: Un enfant, pas encore.
2: Pas encore. Ah non, ils font ça dans les règles. Dans l'ordre. Ça ne risque pas avant le mariage. Là, je crois que là, c'est pas possible.
0: Et comment s'appellent nos amis?
2: Alexandre et Emma.
0: Parfait. Shania Twain pour la suite. Et puis le retour des infos à 10h. Vous êtes bien sur Radio Camargue.
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2: Il est bien 10h maintenant, alors tenez, on va continuer bien sûr avec déjà les infos avec Mylène Debac et dans un quart d'heure la course camarguaise à l'avenir qui aura lieu donc demain. On en parle dans un petit quart d'heure, promis. Je rassemble mes fiches. Daft Punk, Get Lucky, après le flash de Mylène Debac. Chère Mylène, bonjour.
3: Bonjour Christophe, bonjour à tous. L'info en Camargue et dans la région avec la CGT qui salue l'arrivée de l'investisseur Mathieu Pigas sur l'avenir du groupe Fibre Excellence. Des travaux attendus sur les routes dans le Gard. Et enfin, un match amical entre la France et l'Angleterre ce soir en rugby. Avant ça, un rapide coup d'œil sur le temps. Le ciel reste ensoleillé avec un léger vent à 40 km/h par endroit. Les températures aujourd'hui, 24 à 29 degrés à Martigues, Arles et Salon. Et puis jusqu'à 32 degrés cet après-midi. Un nouvel appel à l'État pour sauver Fibre Excellence. En visite à Tarascon, Sophie Binet a salué l'arrivée de l'investisseur Mathieu Pigas et le report du 6 juillet de l'audience sur l'avenir du groupe. La CGT, la direction et les élus locaux demandent désormais au gouvernement de lever plusieurs blocages administratifs pour sécuriser le projet de reprise. Les usines de Tarascon et de Saint-Gaudens représentent 670 emplois directs et près de 10 000 emplois indirects dans la filière bois-papier. Le collégien de 15 ans soupçonné d'avoir tué une femme de 86 ans au Gros-du-Roi a été mis en examen pour assassinat et placé en détention provisoire. L'adolescent a reconnu les faits lors de sa garde à vue. Selon la procureure de Nîmes, c'est un acte prémédité. L'adolescent aurait expliqué son geste par un mal-être, une crise familiale sans aucun lien avec la victime. Attention aux perturbations au sud de Nîmes. Des travaux d'extension du réseau d'eau potable ont débuté sur la départementale 42 entre Nîmes et Saint-Gilles à la hauteur de l'aéroport de Nîmes-Garon. Le chantier doit durer jusqu'au mois d'octobre. Une circulation alternée est mise en place sur plusieurs périodes et une voie sera neutralisée en septembre sur le giratoire sud de l'aéroport. Ils l'ont appelé l'appel du 18 juin. Des élus, des agriculteurs et des associations ainsi que des écologistes ont dénoncé hier le projet de ligne à très haute tension en Camargue. Julie Pierry.
4: Oui, c'est un projet qui prévoit l'installation de 180 pylônes entre Jonquière-Saint-Vincent dans le Gard et Fos-sur-Mer dans les Bouches-du-Rhône. Pour les opposants, cette infrastructure menace les paysages, l'environnement, l'activité économique du territoire. Le maire d'Arles estime que la Camargue risque d'être balafrée par cette ligne aérienne. Il demande à l'État davantage de transparence sur les besoins énergétiques réels du secteur et l'étude d'alternatives moins impactantes. Cette mobilisation marque en tout cas une rare unité politique. Des élus du Gard et des Bouches-du-Rhône affichent un front commun contre le projet. De leur côté, les collectifs anti-THT saluent cette prise de position et espèrent faire évoluer le dossier.
3: Merci Julie. Problème, l'État a déjà engagé la procédure de déclaration d'utilité publique. Et puis côté sport, en rugby, un match amical entre la France et l'Angleterre, c'est ce soir à 18h15. La rencontre doit permettre de préparer la tournée de cet été. Elle se fait sans les joueurs qui joueront les demi-finales du championnat de France. Des demi-finales qui débutent ce soir avec le stade toulousain Racing 92. Coup d'envoi à 21h05, la deuxième aura lieu demain soir entre Montpellier et le stade français. Bonne journée à tous avec Radio Camargue.
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2: Oui, ça va rester bien chaud, ça je ne vous l'apprends pas à la fois pour aujourd'hui, pour ce premier week-end d'été, mine de rien. Concernant les températures, ce que je dois vous dire, c'est qu'aujourd'hui, nous aurons une moyenne de 30 à 34 degrés entre Avignon et Nîmes, par exemple, 31 degrés à Tarascon, et plus on descend vers la Méditerranée, plus les températures seront même très supportables, puisque ce sera un petit 27 degrés si vous êtes au Sainte-Marie-de-la-Mer, 29 degrés dans le secteur d'Istres et de Martigues. Et puis pas de vent pour ce week-end, c'est important de le dire.
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0: sommes bien ensemble, votre matinée avec Radio Camargue, donc Jake et Carla. Tout à l'heure, c'est Ritza, avec également donc The Weeknd au programme. Alors, la course camarguaise à l'avenir à Istres, c'est pour donc demain samedi. Les arènes du Palio vont vibrer donc au rythme de cette course très attendue. La course à l'avenir, ce rendez-vous vraiment incontournable pour toutes et tous et pour surtout tous les passionnés de tradition camarguaise. Alors, cette édition va accueillir le premier trophée donc de la Porte d'Arles. Vous aurez tout le programme pour cette journée donc de demain à Istres sur le site de la radio, radio-camargue.com, avec des noms prestigieux, radio-camargue.com. On a remis en ligne, donc c'est, on a remis les toutes dernières nouveautés sur le site de la radio. Donc c'est à Istres demain, on aura 29, ça va, tout va bien, 29 degrés demain à Istres, parfait. Donc aux arènes du Palio que vous connaissez probablement. Alors, Camille va nous rejoindre tout à l'heure à 10h30 pour l'info expresso. J'avais l'info, Camille, c'est ça, ouais. Les grandes tendances mode de cet été. C'est une couleur à croquer. À tout à l'heure. C'est chaud, c'est chaud, c'est chaud. On n'a pas assez chaud. Ne bougez pas.
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0: Atomic Kitten avec Radio Camargue, c'est pas une pizza. Pardon. Camille dans une petite seconde pour l'Expresso. Et puis juste après, un hebdo consacré donc au grand tournoi de tennis amateur donc de la région, le CNGT, organisé par le tennis club de Châteauneuf-les-Martigues. On va faire un point d'ailleurs après quelques jours de compétition avec le directeur du tournoi, Patrice Montet-Allègre, au micro de Sandra Michel. Mais pour tout de suite, chère Camille,
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0: C'est une info que vous allez répéter à la machine à café, bien sûr, pour cette fin de semaine. Quelles sont les grandes tendances dans ce mode de cet été?
2: Ce ne sera que la cerise.
0: Oh ben oui, allons-y Camille, c'est matin bien sûr.
3: Oui, parce qu'après un été 2025 placé sous le signe des agrumes, il fallait s'attendre à ce qu'un autre fruit se réinvite dans les tendances. Voici donc la cerise mania, et déjà une hausse de 235% des recherches associées à la couleur rouge cerise, avec 325% pour les termes vibe cerise. Yeah. La cerise mania fait voir la vie en rouge, Christophe.
0: Oui, c'est pas mal.
3: Souris, c'est une blague. Mon côté vestiaire maintenant. Alors, l'imprimé cerise se réinvente en version mini ou maxi. On va parler de robes longues ou courtes, de mini-jupes, de shorts, de t-shirts, de débardeurs, de sandales, de tongs aussi, de shorts,
0: et alors
3: surtout, oui, de boucles d'oreilles, pourquoi pas, mais surtout de maillots de bain. Et oui, l'imprimé sera partout et donnera du peps à chaque pièce. Moi en plus, ça me va très bien parce que le rouge cerise me va en termes de colorimétrie. Non mais rigole, mais moi je
0: comment
3: la colorimétrie, ce sont les couleurs qui te vont bien.
0: Ah d'accord, très bien.
3: Bah, j'ai fait tout un bilan et du coup, je suis printemps lumineux. Bon, bref, je t'expliquerai ça plus tard. Pour un sans faute, porter le swimwear à la ville, comme ça, le haut de bikini à motif de cerise se mariera volontiers avec un denim wide leg et une large chemise d'homme. Bon, là, je parle chinois pour Christophe. Ceux qui comprennent, ont compris.
0: Bon, le quiz cerise. Laquelle n'est pas une variété de cerise? La griotte ou la garigette?
3: La garigette, c'est les fraises.
0: Les fraises. Mm-hmm. Une liqueur de cerise noire. Le guignolet ou le cointreau?
3: Bah, le guignolet, c'est de la liqueur.
0: Oui, c'est ce que j'ai dit.
3: Oui.
0: De cerise noire, c'est le guignolet?
3: Oui, c'est le guignolet.
0: Oui, c'est ça, parce que le cointreau, c'est
3: l'orange.
0: Oui, les écorces d'orange. Oui. Et quel gâteau est composé de cerises?
3: Oh, le clafoutis, ma grand-mère le fait super bien.
0: Colette, on vous embrasse. Voilà donc la cerise est tendance pour cet été.
3: C'est la cerise sur le gâteau.
0: Forcément. Allez, l'hebdo comme prévu pour le plus grand tournoi amateur de la région, le CNGT. Eh bien, Sandra Michel et son invité Patrice Montet-Allègre pour faire le point.
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1: Radio Camargue, aujourd'hui nous recevons Patrice Montet-Allègre. Patrice Montet-Allègre, bonjour.
2: Bonjour.
1: Alors on rappelle que vous êtes vice-président du tennis club de Châteauneuf-les-Martigues et directeur du tournoi, le circuit national des grands tournois donc qui a lieu en ce moment à Châteauneuf-les-Martigues. Comment ça se passe jusqu'à présent ?
2: Ah ben écoutez, ça se passe très bien. On a la chance d'avoir une météo qui est très favorable pour nous, les joueurs de tennis. On a très peu de vent cette année, donc on s'en réjouit. Et puis le tournoi avance avec des compétiteurs qui viennent avec une grande motivation pour réaliser le plus beau parcours possible.
1: Il reste combien de participants à ce niveau-là actuellement ?
2: Alors actuellement, nous sommes sur toutes les catégories confondues, nous sommes à peu près à 480 inscrits. On va dépasser aisément la barre des 500 joueurs, puisque je rappelle qu'il y a des joueurs qui sont classés seconde série et qui font leur planification beaucoup plus tardivement, qui s'inscrivent des fois au dernier moment. Donc on a cette marge-là encore.
1: Et là, il y en a encore combien qui sont en lice pour le tournoi ?
2: Oula, là on en a pas mal, puisqu'on a attaqué à peine le tableau des troisième série, donc il y a encore beaucoup de joueurs en course.
1: Bon, et en marge du tournoi, il y a plein d'animations, je crois, il y a plein de choses qui se passent.
2: Ah oui, effectivement. Alors on a des soirées qui se sont déjà déroulées. En fait, il y a eu la fameuse soirée opening avec un Jean-Marc City qui a mis le feu, qui a réuni presque 300 personnes. On a eu aussi une autre soirée à thème qui a réuni pas mal de personnes malgré le vent qu'il y a eu ce soir-là. On a eu la soirée hier soir avec une saxophoniste et une chanteuse. On a eu pas mal de monde également. Voilà. Et on a diffusé également le match de la Coupe du Monde France-Sénégal dans une ambiance magnifique où on a réuni, on va dire, 150 personnes. C'est une petite fan zone. Le club s'est transformé en fan zone.
1: Et lundi, est-ce que vous allez justement diffuser le match France-Irak en sachant qu'il se joue à 23h ?
2: Oui, on va le faire, on va le diffuser. On compte bien, on se dit que c'est l'été, donc les gens se couchent un petit peu plus tard et on fera venir à cette occasion un groupe de musique qui va jouer en live pour retenir un petit peu les gens, les tenir en haleine, ambiancer, pour faire en sorte qu'ils restent, les tenir éveillés, on va dire, jusqu'à 23h.
1: Ouais, et puis c'est pas tous les jours qu'il y a une Coupe du Monde de football et c'est pas tous les jours que la France joue.
2: C'est ça.
1: Quelles sont les autres soirées au programme, là, c'est très prochainement?
2: Alors, très prochainement, mis à part les soirées, samedi qui arrive, on sera le samedi 20 juin, on organise un concours de pétanque, on le fait toutes les années.
1: Ça c'est demain, donc du coup
2: Voilà, c'est ça, c'est demain, donc concours de pétanque organisé en doublette, on réunit en général 25 équipes, hein, ce qui représente une cinquantaine de joueurs, et on va également profiter de la fête de la musique, dimanche 21, hein, donc le lendemain, on a des écrans géants, donc on va profiter de ce dispositif pour organiser un grand blind test et un karaoké aussi. Enfin, ça va être hyper animé, ça va être très très sympa.
1: Bon, Patrice Montet-Allègre, est-ce que jusqu'à présent là vous êtes content de cette édition de ce tournoi de l'étang? Est-ce que vous êtes un directeur satisfait?
2: Alors oui, je suis un directeur très satisfait. Je vois les joueurs qui repartent avec la banane. Tout le monde est content parce qu'il y a une très bonne ambiance. Les bénévoles s'entendent très très bien. Il y a une réelle dynamique autour de ce tournoi, puisque je rappelle, il n'y a pas que le côté sportif. Hein. Nous, on est très attachés à tout ce qui est animation, tout ce qui se passe autour. Donc, je pense qu'on coche toutes les cases à ce niveau-là pour que les personnes qui viennent chez nous se sentent bien et repartent très contents. Quoi.
1: Bon, on rappelle que pour les différentes soirées, il vaut mieux s'inscrire, c'est recommandé. Et donc, je vais vous glisser le numéro 06 23 93 86 25.
2: C'est ça, c'est bien ça.
1: Bon. Bravo. Dernière petite question, Patrick, le directeur de Radio Camargue, il participe à ce tournoi. Il en est où?
2: Ah ben Patrick, écoutez, on a tout fait, on a tout fait pour le pousser. On s'est mis derrière lui, on l'a encouragé. Bon, il a perdu malheureusement. Bon, il a perdu quand même avec les honneurs.
1: Avec les honneurs, voilà.
2: C'était un match très très très serré. Voilà, j'ai plus J'ai plus le score en tête, mais ça a été vachement serré. Je crois qu'il perd le premier set au tie-break, 7-6. Donc voilà, et puis après, hein, vous savez, un match de tennis, ça, c'est un peu un pile ou face. Voilà, on dépend aussi du jeu de l'adversaire, mm-hmm. c'est pas évident, mais il a réalisé un beau parcours. Voilà. Ouais, et il a bien joué.
1: Bon,
2: bien
1: c'est
2: joué.
1: C'est pour mieux revenir l'an prochain, j'en suis certain. Il participera.
2: C'est ça.
1: Il profitera pleinement des soirées.
2: Bon. C'est ça.
1: Bon, donc on vous souhaite une belle suite de tournois et puis vous revenez très très bientôt nous en parler ici sur Radio Camargue, hein, puisque c'est le ça. Tournoi c'est de ça. L'étang, c'est jusqu'au 5 juillet.
2: Tout à fait.
1: Et il y a plein de choses qui vont se passer d'ici là. Patrice Montalegre, merci beaucoup.
2: Je vous tiendrai au courant.
1: Voilà, on
2: merci
1: fait comme
2: à
1: ça.
2: Vous.
1: Et
2: merci
1: à très bientôt. Merci beaucoup, au revoir.

Naïka dans la radio Radio Camargue. On va passer maintenant à vos offres d'emploi. Ce que je dois vous dire, c'est que jusqu'à la fin donc de ce mois de juin, comme tous les jours depuis septembre dernier, aux alentours de 11h moins le quart, ce sont trois offres quotidiennes avec France Travail. Puis on remettra ça, bien sûr, à partir donc de la rentrée. C'est important parce que vous nous faites des retours sur ces offres d'emploi et on accélère vos recherches. Et ça, on est super content. On va démarrer avec une... Oui, parce que toutes les références sont sur notre site. Hein. On démarre avec une société qui recrute alors un équipier ou une équipière donc polyvalente, donc de restauration rapide. Là, c'est un CDI basé à Miramas. Une expérience de 3 mois en restauration rapide est souhaitée. Seconde offre, une société recrute un agent

0: et puis à Istres. Voilà, parfait. Radio-camargue.com. Charlotte Cardin, feel good. C'est la chaleur, ça, tout à l'heure.
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1: Il est bien 11h, alors aujourd'hui à 16h, grand tirage au sort pour aller voir les Black Eyed Peas mardi prochain aux arènes de Nîmes. Et vous savez quoi? Vos toutes dernières présélections, eh bien c'est dans un petit quart d'heure. C'est magique, hein?
2: Oui.
1: Rihanna pour la musique aussi, Shakira, la reine donc des hymnes de la Coupe du Monde, et puis De Palmas dans l'immédiat, le flash de Kylian Tanguy. Bonjour Kylian.
3: Bonjour à tous. Les tensions persistent au Moyen-Orient malgré l'accord entre les États-Unis et l'Iran. L'armée israélienne a mené de nouvelles frappes cette nuit dans le sud du Liban. Elles ont fait au moins 16 morts selon l'agence officielle libanaise. Les négociations prévues aujourd'hui en Suisse entre Washington et Téhéran ont, elles, été reportées. 58 départements en vigilance orange, 53 pour canicule, une grande diagonale de l'Occitanie au Grand Est en passant par l'Auvergne-Rhône-Alpes et l'Île-de-France. Les Hauts-de-France sont eux en orange pour orage, de la grêle est même attendue. La hausse de température provoque même des pics de pollution à l'ozone dans certains départements. Le gouvernement a réactivé le numéro vert canicule infoservice, joignable gratuitement au 0800 06 66 66. L'enquête sur la mort de Liana se poursuit dans le Gers. Selon les résultats de l'autopsie, la collégienne de 11 ans a subi des violences sexuelles avant son décès. L'ADN du principal suspect Jérôme Barella a été retrouvé sur son corps. Liana aurait également été bâillonnée, les mains et les pieds entravés. Jérôme Barella a été mis en examen pour enlèvement et séquestration de mineurs. Le gouvernement veut réduire les délais pour passer le permis de conduire. Parmi les pistes étudiées, recruter davantage d'inspecteurs, encourager la conduite accompagner ou encore mieux répartir les places d'examen. Une réflexion est aussi en cours sur la possibilité de rendre le troisième passage de l'épreuve payant. Aujourd'hui, le délai médian pour repasser le permis après un échec est de près de 2 mois et demi. Les Français achètent toujours plus de vêtements. D'après une étude d'un éco-organisme qui gère le recyclage des habits, 43 pièces neuves en moyenne l'an dernier, c'est un record, Julie Pierret.
4: Oui, et au total, cela représente plus de 3,5 milliards de vêtements vendus en un an dans l'Hexagone, l'équivalent de 10 millions de pièces chaque jour. Cette hausse est portée par les sites de vente en ligne et les géants de l'ultra fast fashion. Le prix reste le principal critère d'achat. 7 articles sur 10 sont vendus à moins de 8,50 € en moyenne, mais cette consommation massive inquiète les professionnels du recyclage parce que les deux tiers des vêtements neufs achetés aujourd'hui finissent demain incinérés ou enfouis. L'organisme appelle à développer rapidement une véritable filière de recyclage textile en France.
3: Merci Julie. Si vous voulez faire des bonnes affaires, sachez que les soldes d'été débuteront mercredi prochain partout en France. Enfin en basket, match 3 de la finale du championnat de France. Ce soir, Monaco reçoit le Paris Basketball. Les deux équipes en sont à une victoire chacune. Coup d'envoi de la rencontre à 20h55. Voilà pour l'actu. Bonne journée à tous.
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1: Une journée bien chaude de nouveau. Vous avez peut-être jeté un petit coup d'œil pour ce week-end. Donc un week-end encore assez brûlant. Alors oui, les températures, c'est surtout donc à l'intérieur des terres où nous dépassons les 32-33 degrés. Parce que si vous êtes au bord de l'eau, notamment dans le secteur de Saussay-les-Pins, si vous êtes à Martigues, une moyenne de 29 degrés à la fois pour aujourd'hui et pour ce week-end. Et de l'autre côté, à Aigues-Mortes, 27 degrés. Pas de vent pour aujourd'hui et pas de vent pour ce week-end.
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0: plus beaux mots de la langue française, Gérald de Palmas, que l'on adore. Radio Camargue, le feeling. Ça a mis du temps à venir. Waouh, les Black Eyed Peas. C'est génial, le grand tirage au sort aura lieu tout à l'heure à partir de 16h. Des mains innocentes de Guillaume, de Jérôme et de Émilie, surtout Émilie. 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Le concert aura lieu mardi prochain, il fera moins chaud en tout cas, on l'espère. 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On continue avec Jerry Halliwell, avec Teddy Swims, c'est l'été, hein. Et puis Jean-Luc Rabanel pour une nouvelle recette de cuisine à 11h30.
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0: C'est Teddy Swims avec Radio Camargue. Vous entendez derrière moi le concerto gastronomique. Ça annonce chaque jour aux alentours de 11h30 Jean-Luc Rabanel, notre chef. Jean-Luc Rabanel accompagné de son commis pour une nouvelle recette de cuisine. Avec les chaleurs, on va voir ce que Jean-Luc nous a préparé. Et puis dans un petit quart d'heure, l'un des tout derniers chronos, donc question de culture générale de la saison, ce sont vos questions. Questions sur Agatha Christie. C'est vrai que Camille est incollable sur Agatha Christie. Un gratte-ciel, deux questions sur l'Espagne. Olé, olé, la Vénus de Milo. Et puis une danse traditionnelle, une danse méditerranéenne. À tout à l'heure. Jean-Luc, Florent, bonjour.
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2: Vous nous rejoignez, ça nous fait plaisir hein, de vous voir tous les matins, à l'heure qu'il est, c'est l'heure de commencer à préparer un petit peu le repas de midi ou le repas de ce soir même avec Jean-Luc Rabanel, le chef Jean-Luc Rabanel avec nous tous les matins sur Radio Camargue. Chef, bonjour.
3: Mes chers amis, mon cher Flo, bien le bonjour.
2: Je rappelle quand même qu'on peut venir déguster tes bons plats et ceux de tes équipes, bien sûr. Ça se passe du mercredi au dimanche. Il y a notamment la possibilité d'aller dans le bistronome. Tu nous rappelles ce que c'est le bistronome ?
3: Ben écoute, c'est la version donc décontractée où on mange sur nos terrasses, où effectivement, avec la même philosophie, les mêmes produits, on se fait donc des petits plats donc gourmands donc à partager. On peut choisir la carte, donc plusieurs entrées, plusieurs plats ou plusieurs desserts. C'est l'été dans l'assiette, tout simplement.
2: Bah voilà, et ça se passe donc du côté du 9 rue des Carmes à Arles, et on réserve. Chef, aujourd'hui, nous allons cuisiner les abricots. Alors, on va commencer, si tu le veux bien, avec une recette sucrée quand même, avec les abricots, cette saison.
3: Allez, chiche. Allez, je prends donc quelques abricots, je les partage en deux, je me prends une poêle. Dans cette poêle, j'y mets donc deux cuillères donc de miel de Camargue, j'y mets une noisette de beurre. Vous allez voir, on fait mousser donc l'ensemble, c'est juste magnifique. Je concasse un peu de romarin, ça va parfumer le tout, et je vais poser mes oreillons d'abricot côté chair donc dans la poêle. 3 minutes, pas plus, juste pour avoir une belle caramélisation et d'un seul côté pour avoir un croustillant. Oui, parce que les abricots en ce moment sont bien mûrs. Le but du jeu, c'est d'avoir un côté donc croquant, grâce donc au caramel, donc de miel, donc de beurre et donc de romarin. Posé sur une assiette, donc on les retourne. Dans le restant donc de jus donc de la poêle, on va y mettre quelques amandes. On fait revenir encore donc 2 minutes. On verse donc l'ensemble sur les abricots. On peut même, si on veut quelque chose d'un peu plus gourmand, y mettre donc une petite once donc de crème donc dans la poêle avant de napper nos abricots. Servi avec soit une glace amande ou même vanille, ça marche très très bien.
2: Bah voilà, on se régale une nouvelle fois avec le chef Jean-Luc Rabanel. Ça se passe comme ça sur Radio Camargue. Vous venez comme vous êtes tous les matins à 11h30. À demain, chef.
3: À demain.
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0: Stereo Love, waouh. Edouard Maya avec Radio Camargue.
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0: Notre chrono de cette belle fin de semaine, une danse à la fin du quiz.
2: Ouh,
0: Camille, prépare-toi.
2: Du flamenco, ouh, de la salsa.
0: Non, attends.
2: Pas
0: allez, on en quel personnage? On démarre avec ce personnage.
2: Oui.
0: Quel personnage est récurrent dans les romans et les nouvelles d'Agatha Christie?
2: Mrs.
0: Doubtfire ou Miss Marple?
2: Ah non, c'est Miss Marple, du coup.
0: Combien de faces un cube possède-t-il? De faces 4,
2: oui.
0: 6, 8. 6. Quel
2: oui.
0: gratte-ciel de Dubaï est devenu en mai 2008 la structure la plus haute jamais construite?
2: Je sais, dis-moi le...
0: Le Burj Khalifa.
2: Oui,
0: c'est ça.
2: C'est ça,
0: pas la Princess Tower.
2: Non, c'est Burj Khalifa.
0: 828 mètres.
2: Ah, ça, je l'avais pas.
0: Voilà. Quel plat est appelé une tortilla en Espagne?
2: Une omelette de pommes de terre.
0: Oui. C'est l'accent espagnol, ça, c'est
2: non. Alors, très peu de gens auront la référence. Il faut avoir vu Cusco pour comprendre.
0: Mais bref. Qui?
2: Il faut avoir vu Cusco. Bon, bref, c'est
0: quoi,
2: pas
0: Cusco?
2: Grave. Mais c'est un dessin animé avec un lama. Bon, fais un effort, Christophe.
0: Quel est le jour de la fête nationale espagnole? Tiens, regarde. Le 1er mai, le 12 octobre ou le 21 décembre?
2: Non, c'est en octobre, c'est le 12.
0: 12 octobre. Ouais. Quelle est la couleur des yeux des chatons à la naissance?
2: Ils sont bleus.
0: Toujours bleus.
2: Ils restent rarement bleus derrière.
0: Dans quel musée parisien peut-on admirer donc la célèbre sculpture La Vénus de Milo?
2: C'est au Louvre, ça.
0: Oui, toujours. Mm-hmm. Elle n'a pas été volée.
2: Non, bah,
0: et
2: encore
0: puis,
2: heureux.
0: Quelle horreur. Et puis, attention.
2: Ah, c'est ça la danse?
0: Attends.
2: Ah, c'est sûr que c'est pas la salsa ni la samba, ça. Bah,
0: c'est quoi, Camille?
2: C'est le sirtaki.
0: Oui. Danse traditionnelle.
2: Oui. Après, ça s'emballe un peu.
0: Ta-da. Bonjour.
2: Ta-da.
0: Radio Camargue, on est là. Zaou et MC Solar pour la suite, comme Caroline.
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1: Dans une demi-heure, c'est le journal de la Coupe du Monde. Et bien avant, dans un quart d'heure, cette fois, un backstage consacré à Jennifer. Jennifer, le retour avec un album de reprise. On vous dit ce qu'il en est avec Camille. Météo complète, juste après le flash de Théo Mollet. Bonjour Théo.
2: Bonjour Christophe, bonjour à tous. L'enfant Camargue est dans la région avec un appel à la vigilance concernant les personnes âgées pendant la canicule. Des perturbations à prévoir au sud de Nîmes. Et puis le gouvernement qui veut réduire les délais pour passer le permis de conduire. Mais avant ça, un rapide coup d'œil sur la météo. Du soleil au programme cet après-midi sur tout le territoire. Attention au vent, par contre, on a des rafales autour des 40 km/h entre le Gard et le nord des Bouches-du-Rhône. Pour les températures, 25 degrés au Sainte-Marie-de-la-Mer, 28 à Port-Saint-Louis-du-Rhône, 30 degrés à Arles, Istres et 32 du côté de Nîmes. Des températures très chaudes donc dans des dizaines de départements. Les autorités appellent à la vigilance concernant les personnes âgées qui sont particulièrement vulnérables en période de canicule. Avec l'âge, la sensation de soif diminue. L'organisme régule moins bien sa température. L'association des petits frères des pauvres tente d'aider les plus vulnérables. Nathalie est bénévole.
3: Ça consiste essentiellement en fait à faire des appels téléphoniques quotidiens pour vérifier que la personne va bien, pour lui préconiser les bons réflexes, de bien s'hydrater, de se protéger pendant la journée au moment des plus fortes chaleurs, de pas forcément sortir, mais plutôt le matin ou le soir. Voilà, rester attentif éventuellement aux maux de tête, aux vertiges, aux nausées, qui peuvent être signe de déshydratation. Et je dirais que c'est pas tant la chaleur qui est problématique, c'est aussi souvent la solitude. Voilà, c'est le fait d'être seule. S'il y a personne pour veiller sur elle, en fait, en période de forte chaleur, il y a de forts risques de dégradation de la santé.
2: Des propos recueilli par Mylène Débac, les professionnels de santé recommandent donc de boire régulièrement de l'eau, de rester au frais et de maintenir le contact avec les proches si possible. En cas de malaise ou de forte fièvre, il faut appeler le 15. Attention aux perturbations au sud de Nîmes. Des travaux d'extension du réseau d'eau potable ont débuté sur la départementale 42 entre Nîmes et Saint-Gilles à hauteur de l'aéroport Nîmes-Garon. Le chantier doit durer jusqu'au mois d'octobre. Une circulation alternée mise en place sur plusieurs périodes et une voie sera neutralisée en septembre sur le giratoire sud de l'aéroport. Les automobilistes sont invités à privilégier les itinéraires via Bouillargues et Bellegarde. Face aux sécheresses de plus en plus fréquentes, l'agglomération d'Alès poursuit la modernisation de son réseau d'eau potable. À Tornac, près d'Anduze, 2,3 km de conduites vieillissantes sont en cours de remplacement. Ce chantier de 850 000 euros doit permettre de réduire les fuites et de sécuriser l'alimentation en eau des habitants. Les travaux lancés début mai doivent s'étaler sur une durée d'un an. La brigade littorale est de retour autour de l'étang de Berre pour toute la saison estivale. Déployée jusqu'à la fin du mois d'août, deux jeunes en service civique sillonnent les plages et les rives des 10 communes riveraines. Leur mission, sensibiliser les vacanciers au bon comportement, lutter contre les incivilités comme les déchets abandonnés ou les barbecues interdits et puis surveiller l'état de l'environnement. Le gouvernement veut réduire les délais pour passer le permis de conduire. Parmi les pistes étudiées, recruter davantage d'inspecteurs, encourager la conduite accompagnée ou encore mieux répartir les places d'examen. Une réflexion est aussi en cours sur la possibilité de rendre le troisième passage de l'épreuve payant. Aujourd'hui, le délai médian pour repasser le permis après un échec est de près de 2 mois et demi. Accord trouvé par les députés et les sénateurs sur la prochaine loi anti-fast fashion. Le texte vise principalement les plateformes comme Chine ou Temu, avec la création d'un malus pouvant atteindre jusqu'à 10 euros par article d'ici 2030. L'idée, c'est de réduire l'impact environnemental du secteur textile. Vote final annoncé dans 10 jours. Les Français qui achètent toujours plus de vêtements, d'après une étude d'un éco-organisme qui gère le recyclage des habitats. 43 pièces neuves en moyenne l'an dernier, c'est un record. Julie Pierret.
4: Oui, et au total, cela représente plus de 3,5 milliards de vêtements vendus en un an dans l'Hexagone, l'équivalent de 10 millions de pièces chaque jour. Cette hausse est portée par les sites de vente en ligne et les géants de l'ultra fast fashion. Le prix reste le principal critère d'achat. 7 articles sur 10 sont vendus à moins de 8,50 euros en moyenne. Mais cette consommation massive inquiète les professionnels du recyclage parce que les deux tiers des vêtements neufs achetés aujourd'hui finiront demain incinérés ou enfouis. L'organisme appelle à développer rapidement une véritable filière de recyclage textile en France.
2: Merci Julie. Si vous voulez faire des bonnes affaires, les soldes d'été débuteront mercredi prochain dans les Bouches-du-Rhône et le Gard. Bonne journée avec Radio Camargue.
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1: Une après-midi bien chaude. Alors, concernant les températures, nous avons 33 degrés actuellement à Nîmes. Nous avions 38 quand même, il y a 3 jours. Des températures qui dépassent les 30 degrés de toute façon. Si vous êtes du côté de Barbantane, si vous êtes également à Tarascon, 32 degrés à Tarascon et au Beau-de-Provence. En revanche, vraiment, vraiment au bord de l'eau, avec peut-être l'air de la mer aussi. 29 degrés si vous êtes dans le secteur donc de Marseille. Et puis, 27 degrés au Sainte-Marie-de-la-Mer. C'était le cas tout à l'heure, c'est confirmé par Météo France. La bonne nouvelle, c'est que nous n'avons pas de vent et nous n'aurons pas de vent pour ce week-end.
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0: Et là, c'était bien Amir pour le début d'après-midi. Et c'est Backstage surtout.
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0: Jennifer, et écoutez bien, ça a été capté il y a quelques jours. C'était lors de la nuit blanche, donc à Paris, début juin. Jennifer est de retour, Camille.
2: Oui, après plusieurs années de discrétion, Jennifer revient sous les projecteurs avec une surprise que personne n'avait vu venir.
0: Raison, oui.
2: On rappelle que la première gagnante de la Star Academy dévoile finalement une collaboration inattendue avec la DJ et productrice Barbara Butch, figure montante de la scène électro-française. Et ensemble, elles revisitent l'un des titres les plus iconiques de Dalida, vous l'entendez,
0: oui.
2: Mourir
0: oui,
2: sur scène.
0: Oui.
2: Ce n'est pas un hasard si Jennifer a choisi de revenir avec un titre de Dalida, hein, depuis ses débuts. Elle entretient un lien particulier avec le répertoire de la diva. Et le prochain album de Jennifer sera un album de reprise des grands tubes de Dalida, comme elle avait fait avec
0: France Gall,
2: ouais, exactement. Et Jennifer a récemment dit: comme tout fan de Dalida que je suis, je n'aurais pas fait cet album sans avoir le soutien et la bénédiction d'Orlando, son
0: ah oui,
2: frère.
0: Pas mal, c'est très bien. Les fans ne sont pas contents parce que les fans pensaient donc un album de nouvelles chansons et non pas un album de reprise. Oui,
2: après, les reprises parfois
0: oui,
2: sont fraîches.
0: Jennifer, dans Backstage.
2: Oui.
0: Julien Lib pour la suite et le journal de la Coupe du Monde. Merci pour bien les audiences. Merci beaucoup parce que vous êtes fan de ce rendez-vous concocté par notre chère rédaction. À tout à l'heure pour parler ballon rond.
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0: Et c'est ici que ça se passe, comme dirait l'autre, Ota. Il connaît bien la ville de Cannes, il a grandi à Cannes d'ailleurs. Donc il connaît bien notre région et Julien Lib, que l'on ne présente plus, dis-moi où. Nouveau terrain de Camargue donc pour l'été. Date symbolique donc ce 21 juin. Fête des Pères également ce dimanche. On va passer au journal de la Coupe du Monde. On attend ce rendez-vous avec beaucoup d'impatience. Vous nous faites de nombreux retours sur les réseaux sociaux et on est super contents. Parce qu'on y tient notre journal de la Coupe du Monde à 12h30 chaque jour. Même si on ne suit pas les matchs avec le décalage horaire, il est bon de retrouver la rédaction.
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2: Bonjour à toutes et à tous, on débute avec le carton du Canada pour sa toute première victoire en Coupe du Monde. Les partenaires de Jonathan David se sont imposés 6-0 cette nuit face au Qatar. David a justement inscrit un triplé accompagné par le tout premier buteur de l'histoire en Coupe du Monde pour les Canadiens, Larine. L'homonyme du défenseur des Bleus, Nathan Saliba, a également marqué. Le jeune joueur d'Anderlecht qui a d'ailleurs remplacé l'ancien Marseillais Ismaël Koné qui s'est gravement blessé pendant le match. Le joueur a révélé à son sélectionneur avoir entendu son os craquer, mais le staff suspecte plutôt une rupture du talon d'Achille. Quoi qu'il en soit, sa compétition est d'ores et déjà terminée. Et dans l'autre groupe, l'autre match du groupe B, la Suisse s'est bien rattrapée après le nul frustrant face au Qatar. Les Helvètes l'ont emporté 4-1 face à la Bosnie-Herzégovine. Pourtant, tout s'est débloqué dans le dernier quart d'heure avec le premier des 5 buts du match inscrit à la 74e minute. Manzambi a marqué un doublé pour les Suisses. Vargas et Xhaka les ont accompagnés. Mamic a réduit la marque pour les Bosniaque. Et dans le groupe A, la République tchèque a concédé le nul un partout face à l'Afrique du Sud. Sadilek avait marqué d'entrée dans la 6e minute de jeu pour les Tchèques. Égalisation de Mokoena sur pénalty à la 83e. Le Lyonnais est seul qui a provoqué le pénalty en touchant le ballon de la main dans la surface. Enfin, le premier qualifié pour les 16e de finale, c'est le Mexique, vainqueur de la Corée du Sud 1-0 grâce à Romo à la 50e. Avec 2 victoires en 2 matchs, les Mexicains sont assurés de poursuivre la compétition. Et ce vendredi, 4 matchs au programme. Ça commence avec États-Unis et Australie à 21h avec une qualification pour le vainqueur dans le groupe D. L'autre rencontre opposera la Turquie au Paraguay à 5h demain matin, malheur aux vaincus. Et puis dans le groupe C, Écosse-Maroc à minuit et Brésil-Haïti à 2h30. Neymar est forfait pour cette rencontre. Voilà, c'est la fin de ce flash. Très belle journée au Mondial 2026.
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0: Le duo Anotre sur Radio Camargue. Alors, Anotré, ce serait l'art de mixer, de compiler et de transformer de la musique. Bon, vous savez quoi? Les Black Eyed Peas, Anotre aussi. C'est aujourd'hui le grand tirage au sort. Pour le concert donc des Black Eyed Peas mardi prochain aux arènes de Nîmes, il devrait faire moins chaud. Enfin, on verra tout ça quand même. Mais vous pouvez nous... C'est pas la chaleur qui va nous empêcher d'aller voir les Black Eyed Peas mardi prochain aux arènes de Nîmes. Radio-camargue.com pour votre présélection. Là, pour le coup, vous n'attendrez pas des lustres parce que le tirage au sort, c'est à partir de 16h avec Guillaume, Jérôme et Émilie. Voilà, bon après-midi les amis. Je vous embrasse bien fort. Je vous dis à lundi avec Camille. Alors, juste pour information... Lundi, on aura une petite surprise pour vous parce que notre grand Manitou, Patrick, se lance dans la chanson. Oui, eh bien, lundi, vous aurez le droit à une très très belle surprise aux alentours de midi moins le quart pour écouter Patrick chanter quasi en live sur notre antenne. Je dis ça, je dis rien. Bon week-end.
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1: Excellent vendredi après-midi. Il est 13h, on s'informe avec la rédaction de Radio Camargue. Ensuite, vous allez retrouver la musique de Christophe Maé et de Robin Schulz pour Sugar. 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
2: Bonjour à tous, à la une de l'actualité, Le Figaro a dévoilé que le député Horizon François Jolivet demande la mise en place de tests antidrogue obligatoires et inopinés pour les députés et les personnels du Palais Bourbon. Il a adressé une lettre à la présidente de l'Assemblée, Yael Braun-Pivet, avant de généraliser le dépistage. Cette demande fait écho à une circulaire portée par le Premier ministre Sébastien Lecornu, qui prévoit déjà des tests salivaires dans l'exécutif. 5 départements du nord de la France, l'Aisne, le Nord, l'Oise, le Pas-de-Calais et la Somme, sont placés en vigilance orange aux orages aujourd'hui. Dans le même temps, la chaleur reste très intense sur une large partie du pays, avec 53 autres départements toujours en vigilance orange canicule. Météo France annonce un épisode étendu, durable et intense, avec un pic attendu entre dimanche et mardi, et des températures pouvant atteindre jusqu'à 40 degrés, notamment dans l'ouest et le centre. La préfecture de police de Paris a interdit une grande manifestation prévue demain place Vauban, organisée par le collectif Voix d'Iran. L'événement devait rassembler jusqu'à 100 000 personnes pour dénoncer la situation des droits humains en Iran. Les organisateurs dénoncent une interdiction tardive malgré des mois de coordination avec les autorités. Un recours va être déposé devant le tribunal administratif de Paris. L'enquête sur la mort de Liana se poursuit dans le Gers. Selon les résultats de l'autopsie, la collégienne de 11 ans a subi des violences sexuelles avant son décès. L'ADN du principal suspect, Jérôme Barella, a été retrouvé sur son corps. Liana aurait également été bâillonnée, les mains et les pieds entravés. Jérôme Barella a été mis en examen pour enlèvement et séquestration de mineurs. Plus d'un jeune sur 10 déclare avoir déjà consommé du protoxyde d'azote. C'est ce que révèle le baromètre sur les addictions réalisé par Ipsos. Parmi les consommateurs, la moitié déclare avoir eu au moins une perte de contrôle à la suite de la consommation. Selon Marie-Pierre Genvrin, responsable de la prévention à la Massif, 27% des consommateurs de protoxyde d'azote ont des pensées suicidaires. Les tensions persistent au Moyen-Orient malgré l'accord entre les États-Unis et l'Iran. L'armée israélienne a mené de nouvelles frappes cette nuit dans le sud du Liban. Elles ont fait au moins 18 morts. Selon l'agence officielle libanaise. Les négociations prévues aujourd'hui en Suisse entre Washington et Téhéran ont, elles, été reportées. Et puis en mot sport, en football, à la Coupe du Monde, le Mexique vient de se qualifier pour les 16e de finale après sa victoire cette nuit contre la Corée du Sud 1-0. Cette nuit également, le Canada a battu le Qatar 6-0 et hier soir, la Suisse l'a emporté 4-1 face à la Bosnie. Et puis match nul 1-1 entre la République tchèque et l'Afrique du Sud. Voilà pour l'essentiel de l'actualité. Bon après-midi à tous.
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0: Chola Ama, excellente après-midi avec Radio Camargue.
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0: J'espère que vous allez bien. Bon vendredi à tous. Allez, je vous emmène tranquillement jusqu'au week-end avec les infos, les insos, les bons plans, les cadeaux. Et puis, vous le savez, grâce à Radio Camargue, vous vivez la Coupe du Monde de foot presque en direct. Vous retrouvez toute l'actu de la Coupe du Monde de foot avec les comptes rendus, analyses, décryptages, le journal de la Coupe du Monde de foot tous les jours à 7h30, midi et demi et 16h30. Ça, c'est pour le côté sportif et pour le côté musique. Et bien, il y a ceci qui arrive. I look at you in your eyes. 30 minutes de musique non-stop avec Beyoncé, The Weeknd et ce titre, ça faisait trop longtemps qu'on l'avait plus entendu, In Your Eyes. Jérémy Frérot est au programme également sur Radio Camargue.
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0: Radio Camargue, bel après-midi à tous, c'était M Pokora.
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0: Et jusqu'à dimanche, la fête votive de Grance revient pour de la convivialité, des traditions, de la bonne humeur. Plein d'animations taurines pour vibrer au rythme de la Provence, la color party pleine de couleurs, le concours de pêche, les jeux gonflables, les concours de coinches et de boules. Sans oublier les DJ et les balles qui feront danser tout le monde jusque tard dans la soirée. C'est un incontournable pour profiter de l'été. Ça continue jusque dimanche et toutes les infos concernant cette activité, ou toutes les autres d'ailleurs, puisque toutes les idées sorties se trouvent sur radio-camargue.com. Et la meilleure musique se trouve aussi sur Radio Camargue avec Ray, Where is my husband et Michael Jackson. Très bel après-midi à tous.
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1: Excellent après-midi avec Radio Camargue. Il y aura la musique de Bruno Mars ou encore de Janet Jackson, All For You, qui arrive juste après les infos de la rédac. Bienvenue, il est 14h.
2: Bonjour à tous, à la une de l'actualité, Le Figaro a dévoilé que le député Horizon François Jolivet demande la mise en place de tests antidrogue obligatoires et inopinés pour les députés et les personnels du Palais Bourbon. Il a adressé une lettre à la présidente de l'Assemblée, Yael Braun-Pivet, avant de généraliser le dépistage. Cette demande fait écho à une circulaire portée par le Premier ministre Sébastien Lecornu, qui prévoit déjà des tests salivaires dans l'exécutif. 5 départements du nord de la France, l'Aisne, le Nord, l'Oise, le Pas-de-Calais et la Somme, sont placés en vigilance orange aux orages aujourd'hui. Dans le même temps, la chaleur reste très intense sur une large partie du pays, avec 53 autres départements toujours en vigilance orange canicule. Météo France annonce un épisode étendu, durable et intense, avec un pic attendu entre dimanche et mardi, et des températures pouvant atteindre jusqu'à 40 degrés, notamment dans l'ouest et le centre. La préfecture de police de Paris a interdit une grande manifestation prévue demain place Vauban, organisée par le collectif Voix d'Iran. L'événement devait rassembler jusqu'à 100 000 personnes pour dénoncer la situation des droits humains en Iran. Les organisateurs dénoncent une interdiction tardive malgré des mois de coordination avec les autorités. Un recours va être déposé devant le tribunal administratif de Paris. L'enquête sur la mort de Liana se poursuit dans le Gers. Selon les résultats de l'autopsie, la collégienne de 11 ans a subi des violences sexuelles avant son décès. L'ADN du principal suspect, Jérôme Barella, a été retrouvé sur son corps. Liana aurait également été bâillonnée, les mains et les pieds entravés. Jérôme Barella a été mis en examen pour enlèvement et séquestration de mineurs. Plus d'un jeune sur 10 déclare avoir déjà consommé du protoxyde d'azote. C'est ce que révèle le baromètre sur les addictions réalisé par Ipsos. Parmi les consommateurs, la moitié déclare avoir eu au moins une perte de contrôle à la suite de la consommation. Selon Marie-Pierre Genvrin, responsable de la prévention à la Massif, 27% des consommateurs de protoxyde d'azote ont des pensées suicidaires. Les tensions persistent au Moyen-Orient malgré l'accord entre les États-Unis et l'Iran. L'armée israélienne a mené de nouvelles frappes cette nuit dans le sud du Liban. Elles ont fait au moins 18 morts selon l'agence officielle libanaise. Les négociations prévues aujourd'hui en Suisse entre Washington et Téhéran ont, elles, été reportées. Et puis un mot sport en football, à la Coupe du Monde, le Mexique vient de se qualifier pour les 16e de finale après sa victoire cette nuit contre la Corée du Sud 1-0. Cette nuit également, le Canada a battu le Qatar 6-0 et hier soir, la Suisse l'a emporté 4-1 face à la Bosnie. Et puis match nul 1-1 entre la République tchèque et l'Afrique du Sud. Voilà pour l'essentiel de l'actualité. Bon après-midi à tous.
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0: Christophe Willem sur Radio Camargue.
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0: 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Et c'est reparti pour une demi-heure de musique non-stop avec Auria, Coldplay accompagné de BTS pour My Universe, sur aussi les Fugees. Ne bougez pas.

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0: La SketchUp sur Radio Camargue.
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0: 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Et si on repartait un petit peu voir du côté de la musique, mais oui, c'est bon ça, pour attendre 15h, Marine Cœur Maladroit et Imani. Excellent après-midi avec Radio Camargue.
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1: Et l'après-midi continue avec la musique de Radio Camargue, Ellie Goulding ou encore le Dracula de Tame Impala. Mais avant, on s'informe avec Virginie Quénon. Bon vendredi à tous, il est 15h. 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
2: Bonjour à tous, à la une de l'actualité, la canicule s'intensifie en France, 53 départements sont en vigilance orange et plusieurs pourraient basculer en rouge dès dimanche selon le ministre de l'Intérieur. Les températures atteignent déjà près de 40 degrés dans certaines régions et conséquence, certaines fêtes de la musique et des événements sportifs sont annulés ou adaptés et 784 écoles ou collèges sont concernés par des aménagements d'horaires et certains oraux du bac sont même décalés. La circulation différenciée est mise en place dès aujourd'hui à Paris et dans la Petite Couronne à cause de la canicule et d'un pic de pollution à l'ozone. Seuls les véhicules avec une vignette critère 0, 1 et 2 peuvent circuler à l'intérieur du périmètre de la 6. Ces mesures resteront en vigueur jusqu'à la fin de l'épisode de pollution. Le gouvernement envisage de réduire dès cet été la part remboursée par l'assurance maladie sur certains actes médicaux. Une mesure qui augmenterait le ticket modérateur, c'est-à-dire la part prise en charge par les mutuelles ou le restant à charge des patients. Les complémentaires santé dénoncent un transfert massif des dépenses et alertent sur un risque de hausse de cotisations pour les salariés, les retraités et les entreprises. Un salarié licencié après avoir dénoncé des propos racistes dans son entreprise obtient gain de cause en appel devant la justice. La cour a annulé son licenciement, ordonné sa réintégration et condamné l'employeur à lui verser plus de 300 000 euros, soit l'équivalent de 7 ans et demi de salaire. La justice rappelle que ces salariés qui dénoncent des faits de harcèlement ou de discrimination bénéficient d'une protection particulière. Les 16-30 ans consomment trop de protoxyde d'azote. Vous savez, ce gaz hilarant, c'est ce que dit un baromètre Ipsos. Alex Gauthier.
3: Oui, plus d'un jeune sur 10 déclare avoir déjà consommé ce gaz hilarant, une pratique souvent perçue comme récréative. 7 consommateurs sur 10 expliquent en prendre pour s'amuser, se détendre ou se sentir bien. Problème, près de la moitié des consommateurs réguliers reconnaissent avoir déjà conduit après avoir inhalé ce gaz. Un quart affirme même avoir été impliqué dans un accident de la route sous son emprise, que ce soit en voiture, à vélo ou en trottinette. Les conséquences ne se limitent pas à la sécurité routière. L'étude souligne également des répercussions sur la santé mentale, avec davantage de pensées négatives, de difficultés scolaires ou professionnelles et parfois des idées suicidaires chez certains consommateurs.
2: Merci Alex. Enfin, un mot de foot, c'est officiel. Dembaba devient le nouveau directeur sportif du Havre. L'ancien attaquant sénégalais quitte Dunkerque où il occupait le poste de président délégué depuis 3 ans. Dembaba succède à Mathieu Bodmer avec l'objectif de maintenir durablement le HAC en Ligue 1. Voilà pour l'actualité. Bon après-midi à tous.
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0: Chez Zone Déroulo à l'instant sur Radio Camargue. Bel après-midi à tous.
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0: 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Et ça fait danser un petit peu avant le week-end. Amir, Katy Perry, Chain to the Rhythm, encore Teddy Swim, c'est ce qui arrive pendant 30 minutes de musique non-stop sur Radio Camargue.
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0: Amel Bent sur Radio Camargue.
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0: Les Black Eyed Peas seront chez nous mardi prochain aux arènes de Nîmes. Deux décennies de hits planétaires vous attendent. C'est l'un des shows les plus attendus d'été. 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À suivre les 3 de l'après-midi, mais également de la musique, hein, celle de Taylor Swift pour Opalite et puis Calvin Harris. Passez une très belle journée, un excellent week-end et rendez-vous lundi 13h. Salut tout le monde!
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1: Bon après-midi de vendredi, bienvenue sur Radio Camargue. Il est 16h, dans quelques instants, Dua Lipa Angèle. Il y aura Mystique également en classique. Mais d'abord, on va retrouver l'info régionale présentée par Virginie Quiénon sur Radio Camargue. 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
2: Bonjour Guillaume, bonjour à tous. L'info en Camargue et dans la région. La fête de la musique est pour l'instant maintenue à Marseille malgré la canicule. Le bilan de la ligne ferroviaire Paris-Marseille et puis un nouvel outil pour la FIFA, c'est du football. Avant ça, un rapide coup d'œil sur le temps en cette fin de journée en Camargue. Un grand soleil toujours avec un ciel sans nuages et du vent à 40 km/h. Les températures, elles sont comprises entre 24 et 31 degrés à Salon, au Sainte et à Saint-Martin-de-Crau. Mais tout d'abord, l'émotion reste vive au Gros du Roi après les aveux d'un collégien de 15 ans mis en examen pour l'assassinat de Jacqueline, 86 ans. Au collège privé Emmanuel Dalzon, où le jeune était scolarisé, les élèves, les parents et les enseignants sont partagés entre stupeur, inquiétude et incompréhension. Un accompagnement psychologique est mis en place pour aider la communauté éducative à faire face à ce crime. La fête de la musique est pour l'instant maintenue à Marseille et dans les Bouches-du-Rhône, malgré les fortes chaleurs annoncées ce week-end. La préfecture rappelle que le département n'est pas placé en vigilance canicule. Les maires restent quand même responsables de la sécurité des manifestations et peuvent décider d'adapter, de reporter ou d'annuler certains événements si les conditions l'exigent. Des dispositifs de prévention avec points d'eau et espaces ombragés sont prévus. Grosse frayeur hier matin dans le 13e arrondissement de Marseille. Un chauffeur de bus de la RTM a été victime d'un malaise cardiaque avec perte de connaissance alors qu'il prenait son service. Son véhicule a quitté la chaussée et terminé sa course dans un fossé sur une zone de travaux. Heureusement, il n'y avait aucun passager à bord et le conducteur n'a pas été blessé. Il a été transporté à l'hôpital pour des examens. Un an après son arrivée sur la ligne Paris-Marseille, Trenitalia dresse un bilan plutôt positif. La compagnie italienne affirme avoir transporté plus d'1 million de voyageurs depuis juin 2025. Les taux de remplissage varient entre 50 et 80% selon les périodes. Si l'activité n'est pas encore rentable en France, l'opérateur souligne une progression de ses revenus et mise sur une poursuite de l'ouverture à la concurrence du rail. Enfin, la FIFA a lancé un nouvel outil d'évaluation individuelle pour la Coupe du Monde de football. Ça s'appelle Power Ranking. Il classe les joueurs selon 3 critères, l'attaque, la créativité et la défense. Et le meilleur défenseur est marseillais, Théo Mollet.
3: Oui, c'est le Canadien Derek Cornelius, défenseur de l'Olympique de Marseille, qui est considéré comme le meilleur défenseur du tournoi après la première journée. C'est une surprise, il est titulaire avec le Canada, pays organisateur du tournoi. Cornelius enchaîne les bonnes performances. Le joueur a été acheté par l'OM puis prêté cette saison aux Glasgow Rangers. Il devrait revenir cet été. L'OM espère profiter de cette exposition pour faire grimper sa valeur marchande. Selon plusieurs estimations relayées par la presse sportive, le club phocéen rêverait d'une vente autour de 10 millions d'euros, soit plus du double de son prix d'achat.
2: Merci Théo. Voilà pour l'actualité. Bonne fin de journée à tous.
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1: Une journée chaude et ensoleillée pour demain sur la Camargue. Pensez à bien vous protéger du soleil. Concernant les températures, demain matin il fera déjà chaud. Hein, 29 à Arles, 30 degrés à Istres et à Ramon et 31 à Fourques. Et l'après-midi ça devrait aller jusqu'à 34 degrés. Sur Radio Camargue, voici Mystique maintenant avec Scandalous.
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0: toute l'équipe. Émilie est au rendez-vous. Bonjour Émilie.
1: Bonjour les garçons, bonjour tout le monde.
0: Bonjour Jérôme également.
2: Bonjour Guillaume, bonjour Jérôme et bonjour Émilie.
0: Tu te dis bonjour à toi-même, toi.
2: Oui, je décidais d'être à la troisième personne pendant quelques minutes parce que ça va vite me fatiguer sinon.
0: On dirait un homme politique, tu sais, dans sa façon de parler un petit peu.
2: Je comprends vos interrogations et vos problèmes.
0: Oui,
2: mais le gouvernement travaille très fortement là-dessus en ce moment.
0: Une
2: nouvelle loi devrait arriver d'ici 5-6 mois.
0: J'adore quand ils bottent en touche, tu sais, qu'ils veulent pas répondre et qu'ils te donnent des phrases où au bout d'un moment ils te perdent à tel point que jamais ils répondent à la question. Mais ils t'ont emmené sur plein d'endroits et ça, c'est, je trouve ça fort, vraiment.
2: Je comprends l'objet de votre question et j'y donnerai une réponse à la fin de ma phrase de 17 minutes.
0: Ah oui, ça risque d'être...
2: Peut-être.
0: Après, on n'a pas que ça à faire non plus, donc on va passer à la suite directement, ça va.
2: Oui,
0: hein ?
2: Absolument.
0: On va notamment parler de la fête de la musique puisque c'est ce week-end. Alors à fête de la musique, attention, dimanche chargé, fête des pères, hein, on y pense au papa. Mm-hmm. C'est l'été, dimanche, et c'est aussi la fête de la musique. Et la fête de la musique, j'ai l'impression que bon, c'est sympa, mais j'ai l'impression que plus les années passent, moins l'engouement est fort. C'est peut-être mon avis à moi.
1: Ouais,
0: hein. Ouais. Alors du coup, on va vous faire une petite phrase à compléter aujourd'hui. Pour moi, la fête de la musique, c'est... Et vous complétez cette phrase et vous nous dites ça. L'équipe, vous me direz ça dans un instant, mais vous pouvez d'ores et déjà envoyer vos messages au 07 44 88 50 40. Et sur Radio Camargue, on va écouter Christophe Maé avec La Lune. On vous souhaite une très bonne après-midi de vendredi.
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0: Sophie sur Radio Camargue avec Mercy.
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0: Le fil rouge aujourd'hui, c'est une petite phrase à compléter. Pour moi, la fête de la musique, c'est quoi? Allez-y avec vos messages au 07 44 88 50 40. On fait le tour de l'équipe, Jérôme. Pour toi, la fête de la musique, c'est
2: à chaque fois que j'y suis allé, à chaque fois que je suis allé voir quelque chose pour toutes les fêtes de la musique, je me suis pris un orage de la pluie.
0: C'est vrai que, ouais, souvent, hein.
2: Tout le temps.
3: Ah ouais, pas
2: tout le temps, tout le temps. Pour moi, le symbole, c'est il fait pas beau ce jour-là.
0: Eh ben moi, c'est la même chose. Moi, j'allais dire la pluie parce que chaque fois que j'ai voulu aller à la fête de la musique, ils faisaient un temps de chiottes.
2: Ouais. Et les gens qui confondent fête de la musique et fête de la binouze.
0: Oui, ça va avec, hein, de toute façon. Enfin, vaut mieux. À mon avis, excusez-moi, hein, faites-le avec modération, mais vaut mieux avoir bu quelques verres avant pour apprécier toute la musique de certains instruments.
2: Oui, hein, parce que c'est vrai que t'as l'impression qu'ils n'ont pas accordé leurs instruments avant le.
0: Oui, non, je pense que la beauté de la fête de la musique augmente en même temps que le taux d'alcoolémie de beaucoup de gens. Tu vois, qui se disent ah, c'est pas mal ce que c'est qu'un instrument.
2: Émilie, c'est la fête de la musique tous les jours pour elle.
0: Ah, ça, je sais pas. Elle consomme avec modération, c'est une professionnelle. Faites-le avec modération. C'est quoi la fête de la musique pour toi, Émilie?
3: Bah, moi, c'est un peu tout ce que vous venez de dire, mais sans la pluie, moi, j'ai cette image où il fait très chaud, où il y a tous les gars avec leur petit verre de binouze et qui sont là à bloquer devant des groupes locaux qui jouent on ne sait pas trop quoi. Mais qui sont là, tu sais, en mode ah ouais, c'est vachement bien. Voilà, j'aime bien. Moi, bon, j'aime bien l'ambiance.
0: Moi, je suis curieux. Vas-y, je me pardonne. Non,
2: j'allais dire, moi, j'aime bien le gars. Déjà, tu reconnais pas la moitié des morceaux qu'il joue et il te dit, je vais vous faire une compo à nous.
0: Ah, ah,
2: mec,
0: ouais,
2: déjà, on a pas reconnu tout ce que t'as joué avant. Alors, si tu veux une compo à toi.
0: Bon, écoutez, à vous de compléter la phrase maintenant. Vous pouvez le faire. Pour moi, la fête de la musique, c'est. Et j'attends vos messages au 07 44 88 50 40. À suivre, le journal de la Coupe du Monde ici sur Radio Camargue et juste avant, Mickey avec sa pique un peu quand même.

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1: 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Dans quelques instants, Emilie, on va retrouver le Star Flash. On va parler de quoi aujourd'hui?
2: Oh, il n'y a pas des news de fou aujourd'hui, mais bon, on va quand même parler de Loana. Vous allez voir qu'il y a des petites infos là-dessus. Et puis, on va revenir sur le prince Harry et sa femme Meghan Markle, voilà, parce qu'ils reviennent en Angleterre.
1: On vous dit tout dans un instant, vous bougez pas, ça se passe sur Radio Camargue. On écoute Will Smith avec Men in Black et d'abord le journal de la Coupe du Monde.
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3: Bonjour à toutes et à tous, on débute avec le carton du Canada pour sa toute première victoire en Coupe du Monde. Les partenaires de Jonathan David se sont imposés 6-0 cette nuit face au Qatar. David a justement inscrit un triplé accompagné par le tout premier buteur de l'histoire en Coupe du Monde pour les Canadiens, Larine. L'homonyme du défenseur des Bleus, Nathan Saliba, a également marqué. Le jeune joueur d'Anderlecht qui a d'ailleurs remplacé l'ancien Marseillais Ismaël Koné qui s'est gravement blessé pendant le match. Le joueur a révélé à son sélectionneur avoir entendu son os craquer, mais le staff suspecte plutôt une rupture du talon d'Achille. Quoi qu'il en soit, sa compétition est d'ores et déjà terminée. Et dans l'autre groupe, l'autre match du groupe B, la Suisse s'est bien rattrapée après le nul frustrant face au Qatar. Les Helvètes l'ont emporté 4-1 face à la Bosnie-Herzégovine. Pourtant, tout s'est débloqué dans le dernier quart d'heure avec le premier des 5 buts du match inscrit à la 74e minute. Manzambi a marqué un doublé pour les Suisses. Vargas et Xhaka les ont accompagnés. Mamic a réduit la marque pour les Bosniens. Qui est dans le groupe A, la République tchèque a concédé le nul 1-1 face à l'Afrique du Sud. Sadilek avait marqué d'entrée dès la 6e minute de jeu pour les Tchèques. Égalisation de Mokoena sur pénalty à la 83e. Le Lyonnais est seul qui a provoqué le pénalty en touchant le ballon de la main dans la surface. Enfin, le premier qualifié pour les 16e de finale, c'est le Mexique, vainqueur de la Corée du Sud 1-0 grâce à Romo à la 50e. Avec 2 victoires en 2 matchs, les Mexicains sont assurés de poursuivre la compétition. Et ce vendredi, 4 matchs au programme. Ça commence avec États-Unis et Australie à 21h avec une qualification pour le vainqueur dans le groupe D. L'autre rencontre opposera la Turquie au Paraguay à 5h demain matin, malheur au vaincu. Et puis dans le groupe C, Écosse-Maroc à minuit et Brésil-Haïti à 2h30. Neymar est forfait pour cette rencontre. Voilà, c'est la fin de ce flash. Très belle journée au Mondial 2026.
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0: Naïka sur Radio Camargue avec One Track Mind, bienvenue.
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0: Le Star Flash, c'est l'actu People, Média, Télé, on fait le point comme tous les jours, on parle de qui, de quoi, Émilie, aujourd'hui?
2: Eh bien écoutez, on apprend qu'un documentaire consacré à Loana, qui est décédée il y a 3 mois maintenant, va être diffusé dans l'émission 7 à 8 sur TF1. Ce sera une sorte de reportage hommage qui serait en cours de préparation avec des proches qui viendront témoigner.
0: Voilà. Ok, deuxième info pour aujourd'hui.
2: Sinon, on apprend que le prince Harry et sa femme Meghan Markle et aussi leurs enfants vont normalement se rendre au Royaume-Uni cet été, au mois de juillet pour être précise. Et peut-être que c'est peut-être la fin de la brouille avec entre eux, le roi Charles III, le frère William. Voilà, affaire à suivre, on ne sait pas trop encore.
0: Et notre dernière info du jour.
2: Écoute, Clément Garin, le journaliste français, l'a toujours très bien renseigné sur les médias, a fait un tweet récemment que j'ai trouvé intéressant. Il parle de la fortune d'Elon Musk. Et écoutez bien, c'est assez fou. Sa fortune, elle est estimée à 1000 milliards de dollars.
0: Oh, ça va.
2: Et il a fait un comparatif pour qu'on se rende un petit peu compte. Le gars, s'il veut, il peut dépenser, s'il le souhaite, 1 million de dollars par jour pendant 2740 années.
0: C'est
2: 1 million par jour pendant 2740
0: ça fait,
2: années.
0: Ça fait beaucoup.
2: Voilà. Ouais, ça fait beaucoup, hein.
3: Lui, il achète des pâtes éco plus, Elon Musk. Hein, tu vois, c'est le genre, il fait attention.
4: Non, mais je pense qu'il en a plus rien à faire, il prend des 3 minutes.
0: Est-ce qu'on a le seum? Un peu, on va pas se mentir.
4: Voilà. Mais pourquoi il prend des 3 minutes, Guillaume? Parce que le temps, c'est de l'argent.
0: Oh, waouh! Et comme ça, il regagne de l'argent pour s'acheter des
4: pâtes. Il les ricraque des fois.
0: Tu m'étonnes, le pauvre. On va écouter Christine Amiliane avec When You Look At Me, là, sur Radio Camargue. Et puis, dans quelques instants, on va jouer sur une Google Fight aujourd'hui.

0: des propositions dans...
1: On a tapé son clavier.
0: Non, on a tapé des propositions dans Google et on les oppose les unes aux autres. Il y en a une qui obtient plus de résultats que d'autres. Concentrez-vous bien, hein, et essayez de trouver qui remporte le match. Émilie.
2: Oui.
0: Je fais semblant de ne pas voir la notification ou je lis le message mais sans répondre.
2: Notification.
0: Et non.
2: Oh non.
0: 1,8 million pour la notification, 31 millions pour lire le message sans répondre. Zéro. Jérôme.
1: Oh, il a dit un zéro tellement agréable pour toi.
0: Ouais. Zéro. J'étais au pensionnat de Chavagne. Jérôme.
1: Oh, la ref.
0: Je l'ai. Odeur de voiture neuve ou odeur de livre ancien. Qu'est-ce qui obtient le plus de résultats dans Google?
2: Ah, j'adore les deux.
1: Je vais prendre les livres parce que la lecture, c'est bien.
0: Bien joué, Jérôme. Un point pour vous.
1: Yeah.
0: Émilie.
2: Oui.
0: Réunion qui aurait pu être un email ou email qui aurait pu être un coup de fil.
2: Oh, réunion.
0: Effectivement, ah, Émilie. Oui. 94 millions de résultats contre 3 contre l'autre. Un point. Jérôme, si tu gagnes là, tu gagnes le jeu. Sinon, je égalité, bien, tout ci, tout ça. Et voilà. Pourquoi les chats poussent les objets?
2: Ah oui.
0: On a tous cette image du chat qui met un petit peu de pâte là. Ou pourquoi les chiens tournent avant de s'allonger? C'est vrai aussi.
1: Mais les chats. Mais ça va être les chiens.
2: Non, moi aussi je pense les chats.
1: Ouais! Allez! Ah regarde la machine qui est là!
0: Il a la victoire modeste, j'aime bien.
1: La machine, comme on dit dans une autre langue.
0: Oui, bravo Jérôme, en attendant pour cette superbe victoire. Bravo Jérôme, félicitations!
2: Bravo!
1: Ouais, pardon, j'avais oublié de souhaiter. Ouais!
0: Émilie, est-ce que tu pourrais y mettre un petit peu plus de conviction dans ton.
2: Mais j'ai dit bravo, et oh!
0: Non, t'as dit, j'ai trouvé le bravo un peu agressif. J'aimerais que tu y mettes de l'émotion, Émilie. Refais-moi ça, refais l'amour à la caméra et dis-lui bravo, tu vois.
2: Bravo Jérôme, bravo, je suis fier de toi, Jérôme. On aurait dit Dalida.
1: Ouais, c'est clair.
0: Enfin, Dalida de Tému quand même. Dans un instant, Mickey. Just the way you are, c'est ce qui arrive sur Radio Camargue dans les prochaines minutes. On fera un point complet sur l'actu à 17h. À tout de suite.
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1: Merci de terminer votre journée avec nous sur Radio Camargue. Il est 17h, la suite ce sera avec Jennifer Lopez, Save Me Tonight. Il y aura Bruno Mars également et l'info régionale présentée par Virginie Quiennon sur Radio Camargue. 17h.
2: Bonjour Guillaume, bonjour à tous. L'info en Camargue et dans la région. La fête de la musique est pour l'instant maintenue à Marseille malgré la canicule. Le bilan de la ligne ferroviaire Paris-Marseille et puis un nouvel outil pour la FIFA, c'est du football. Avance un rapide coup d'œil sur le temps en cette fin de journée en Camargue. Un grand soleil toujours avec un ciel sans nuages et du vent à 40 km/h. Les températures, elles sont comprises entre 24 et 31 degrés à Salon, au Sainte et à Saint-Martin-de-Crau. Mais tout d'abord, l'émotion reste vive au Gros du Roi après les aveux d'un collégien de 15 ans mis en examen pour l'assassinat de Jacqueline, 86 ans. Au collège privé Emmanuel Dalzon, où le jeune était scolarisé, les élèves, les parents et les enseignants sont partagés entre stupeur, inquiétude et incompréhension. Un accompagnement psychologique est mis en place pour aider la communauté éducative à faire face à ce crime. La fête de la musique est pour l'instant maintenue à Marseille et dans les Bouches-du-Rhône malgré les fortes chaleurs annoncées ce week-end. La préfecture rappelle que le département n'est pas placé en vigilance canicule. Les maires restent quand même responsables de la sécurité des manifestations et peuvent décider d'adapter, de reporter ou d'annuler certains événements si les conditions l'exigent. Des dispositifs de prévention avec points d'eau et espaces ombragés sont prévus. Grosse frayeur hier matin dans le 13e arrondissement de Marseille. Un chauffeur de bus de la RTM a été victime d'un malaise cardiaque avec perte de connaissance alors qu'il prenait son service. Son véhicule a quitté la chaussée et terminé sa course dans un fossé sur une zone de travaux. Heureusement, il n'y avait aucun passager à bord et le conducteur n'a pas été blessé. Il a été transporté à l'hôpital pour des examens. Un an après son arrivée sur la ligne Paris-Marseille, Trenitalia dresse un bilan plutôt positif. La compagnie italienne affirme avoir transporté plus d'1 million de voyageurs depuis juin 2025. Les taux de remplissage varient entre 50 et 80% selon les périodes. Si l'activité n'est pas encore rentable en France, l'opérateur souligne une progression de ses revenus et mise sur une poursuite de l'ouverture à la concurrence du rail. Enfin, la FIFA a lancé un nouvel outil d'évaluation individuelle pour la Coupe du Monde de football. Ça s'appelle Power Ranking. Il classe les joueurs selon 3 critères, l'attaque, la créativité et la défense. Et le meilleur défenseur est marseillais, Théo Mollet.
3: Oui, c'est le Canadien Derek Cornelius, défenseur de l'Olympique de Marseille, qui est considéré comme le meilleur défenseur du tournoi après la première journée. C'est une surprise, il est titulaire avec le Canada, pays organisateur du tournoi. Cornelius enchaîne les bonnes performances. Le joueur a été acheté par l'OM puis prêté cette saison aux Glasgow Rangers. Il devrait revenir cet été. L'OM espère profiter de cette exposition pour faire grimper sa valeur marchande. Selon plusieurs estimations relayées par la presse sportive, le club phocéen rêverait d'une vente autour de 10 millions d'euros, soit plus du double de son prix d'achat.
2: Merci Théo. Voilà pour l'actualité. Bonne fin de journée à tous.
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1: La météo avec une journée chaude et ensoleillée pour demain sur la Camargue. Pensez à bien vous protéger du soleil. Pour les températures, il fera entre 29 et 31 demain matin et ça montera encore l'après-midi avec 31 à Fos-sur-Mer, 32 degrés à Arles, 33 à Saint-Étienne-du-Grès et 34 le maximum pour Saint-Gilles. Merci de nous écouter sur Radio Camargue. Bruno Mars maintenant et de Lazy Song.
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0: vie de tous les jours. On parle de quoi, Emilie, aujourd'hui?
1: Alors, c'est un peu dégueu, mais on y passe tous. Voilà, c'est une astuce pour enlever facilement un poil incarné. Ça nous
0: ça
1: arrive à tous,
0: mal,
1: on va pas
0: ça,
1: se mentir.
0: Mon Dieu.
1: L'astuce, écoutez bien, c'est de poser une compresse chaude dessus pendant quelques minutes parce que la chaleur, elle va ouvrir les pores. Et ensuite, vous allez pouvoir l'enlever doucement avec une pince à épiler au lieu de trifouiller avec les doigts. Là, parce qu'on fait tout ça, on va pas se mentir.
0: Oui.
1: Voilà.
0: Ah non, moi
1: donc, compresse chaude dessus quelques minutes et on attend un peu.
0: Ok. Bah, c'est... Voilà. Dans ce genre de truc, quand ça t'arrive, je suis pas patient, moi, tu vois.
1: Eh oui, t'as envie de trifouiller.
0: Ah non, mais moi, j'y vais avec tout ce qui coupe, le cutter, le ciseau, enfin, puis voilà, tu vois. Puis...
2: On parle
0: de poils incarnés, Jérôme.
2: Oh là là. Ouais. On sait faire rêver les gens.
0: Oh bah ça.
1: Non, mais c'est important, écoute, ça arrive à tout le monde.
0: Ah, puis quand tu appuies dessus, là, qu'elle, comme ça, là, ça. Il y a un côté où ça fait mal.
1: Quand il y a. Quand il y a la longueur du poil qui sort comme ça, tu te dis waouh, j'avais tout ça.
0: Bon, et ben bon goûter à tout le monde. On s'occupe des tubes sur Radio Camargue avec Britney Spears. Oh, quelle horreur. Britney Spears, You Drive Me Crazy, elle arrive. Il y aura l'infotrafic aussi dans un instant sur Radio Camargue. À tout de suite.
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38: Toujours pas de gros bouchons ce matin en Camargue. On a tout de même un ralentissement sur la nationale 1569 dans le sens Miramas-Fos-sur-Mer. Vous levez le pied en arrivant sur le rond-point de la Transhumance. Vous perdez un peu moins de 10 minutes. Un peu plus bas aussi, on a un autre ralentissement, cette fois-ci sur la Transhumance, en arrivant sur le carrefour de la Fenouillère, juste avant de rejoindre la nationale 568. Là, vous perdez 5 minutes. Un léger ralentissement également dans le centre-ville d'Arles, avenue de Stalingrad. Bonne route avec Radio Camargue.

0: Britney Spears sur Radio Camargue, You Drive Me Crazy.
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0: Le fil rouge, on parle de la fête de la musique avec cette phrase à compléter. Pour moi, la fête de la musique, c'est... Et vous complétez la phrase et vous nous envoyez vos messages au 07 44 88 50 40. Jérôme et moi, on était souvent sur un temps pourri. Hein. C'est vrai qu'il y a eu quelques années où la fête de la musique, il pleuvait. Hein. C'était terrible. Et du coup, il y a des messages qui arrivent. Christophe nous dit, pour moi, la fête de la musique, c'est juste un gros bordel sans nom. Ça braille de partout et tu peux même pas t'entendre parler à 2 mètres. Voilà.
2: Et bah oui, c'est la musique.
0: Je suis pas sûr que c'est les musiciens qui braillent le plus dans cette histoire. Moi, je pense que c'est ceux qui boivent.
3: Il y a des gens qui se disent, tiens, c'est à ce moment-là que j'ai tapé ma meilleure conversation.
0: Exactement. Non. Ouais. Clotilde, pour moi, c'est le début officiel de l'été, le moment où on sent que les vacances s'approchent et que les gens se détendent enfin. Il y a du vrai dans tout ça aussi, hein. Franchement, hésitez pas et venez compléter cette petite phrase. Pour moi, la fête de la musique, c'est vos messages, vous les envoyez au 07 44 88 50 40.
4: Faire des bisous aussi. Faire des bisous.
0: Comment ça?
4: Bah faire des bisous à la fête de la musique, il y a des gens qui sont là pour aussi faire des rencontres.
0: Ah
4: bah moi j'ai galoche, hein. Je ne sais plus qui, mais...
2: J'ai galoche.
0: Mais c'est pas l'endroit où j'amènerai une conquête.
4: Ah non mais je l'emmène pas, je trouve sur place. Ah, c'est un banc de pêche.
0: Oui, d'accord. Quelle élégance, définitivement. Le journal des bonnes nouvelles arrive et voici Alex Warren avec Ordinary sur Radio Camargue.
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1: Le journal des bonnes nouvelles. Jérôme.
2: Et on parle climat maintenant, les émissions de gaz à effet de serre ont reculé plus fortement que prévu. Les projections en fait annonçaient un moins 1,5% et c'est en fait une diminution de 2,1% pour 2025, donc l'année dernière, puisqu'on a fini l'année 2026. Une bonne nouvelle pour la planète et surtout notre pays.
1: Et ben ça c'est très bien. Le zapping arrive, on va parler du boulot, du ton qu'on doit apporter au boulot. Parce que des fois, il y a des messages qui arrivent, t'as envie d'envoyer bouler ton collègue. Voilà, et il faut se retenir, il faut utiliser un ton corporate. Voilà. Oui. Et ben, y a un monsieur sur Internet qui a créé une application qui le fait à votre place. Vous marquez ce que vous avez vraiment envie de dire et ça vous met tout ça en ton corporate, c'est par drôle. Exemple. Et c'est très rigolo. Ça arrive après Nicky Jam et Enrique Iglesias pour El Perdón. Et d'abord, les infos avec Virginie Quienon sur Radio Camargue.
3: Bonsoir à tous, à la une de l'actualité, la canicule gagne encore du terrain. 60 départements sont placés en vigilance orange à partir de demain. La quasi-totalité du pays est concernée, sauf les Hauts-de-France, les départements près des côtes de la Manche et sur l'arc méditerranéen. Selon Météo France, cette vague de chaleur devrait être similaire à celle de juillet 2019 et d'août 2003. Le Premier ministre Sébastien Lecornu réunira une cellule interministérielle de crise samedi. Une avancée dans l'enquête sur la mort de la petite Liana. L'autopsie révèle qu'elle a subi un viol avant son décès et qu'elle aurait été bâillonnée avec du scotch. Les circonstances exactes de sa mort restent encore inconnues. Deux rapports administratifs sur les éventuels dysfonctionnements dans le traitement des précédents signalements doivent être remis au gouvernement lundi. La préfecture de police de Paris interdit une grande manifestation prévue demain, place Vauban, organisée par le collectif Voix d'Iran. L'événement devait rassembler jusqu'à 100 000 personnes pour dénoncer la situation des droits humains en Iran. Les organisateurs dénoncent une interdiction tardive malgré des mois de coordination avec les autorités. Un recours va être déposé devant le tribunal administratif de Paris. Un homme de 48 ans, né en Biélorussie, a été mis en examen et placé en détention provisoire pour espionnage au profit de la Russie. Il est soupçonné d'avoir filmé un prototype de drone de l'entreprise toulousaine Delair, qui fournit notamment les armées françaises et ukrainiennes avant d'envoyer les images à un contact en Russie. L'enquête menée par la DGSI porte sur les atteintes aux intérêts fondamentaux de la nation. Vous êtes plutôt rock, rap ou électro? La fête de la musique, c'est dimanche. L'occasion d'écouter les morceaux de vos groupes préférés ou simplement de faire des découvertes. Pour les musiciens, c'est un moment privilégié pour se faire connaître. Sébastien joue dans un groupe de rock et il aime bien cette journée.
4: La fête de la musique, effectivement, elle est très importante. Parce qu'en fait, ce qui se passe, c'est que la fête de la musique, c'est un peu le point d'orgue d'une saison d'un groupe. C'est le moment où on va se retrouver dehors. On va jouer sur des scènes plutôt sympas et partager un moment de communion avec tout le monde. Et ça, c'est vraiment quelque chose qui est absolument génial. Et quel bonheur, avec de la musique, avec des gens qui sortent, partager un moment comme ça de communion avec tous les gens qui viennent nous voir. Et je trouve ça super intéressant.
3: Propos recueillis par Mylène Debac. En rugby, un match amical entre la France et l'Angleterre ce soir à 18h15. La rencontre doit permettre de préparer la tournée de cet été. Elle se fait sans les joueurs qui joueront les demi-finales du championnat de France. Voilà pour l'actualité. Bonne fin de journée à tous.
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0: Radio Camargue avec Zao et MC Solar, c'était comme Caroline.
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0: C'est l'heure du zapping, je vous amène sur le compte du télétravailleur. C'est un monsieur qui fait des vidéos sur le télétravail, mais c'est des vidéos un peu axées rigolotes, tu vois. Des fois, il fait des fausses conversations que tu pourrais avoir dans une réunion où t'en as marre, etc., etc. Et récemment, il a créé lui-même une application qui permet de dire de façon corporate ce que t'as vraiment envie de balancer à tes collègues. Okay. Et honnêtement, je trouve ça pas mal. D'ailleurs, je vais faire une petite démo dans un instant, écoutez.
2: J'ai créé une application pour essayer de répondre de façon civilisée à mes collègues, parce qu'apparemment... Ta demande me donne envie de traverser une baie vitrée, c'est pas considéré comme une réponse professionnelle. En gros, t'écris ce que tu penses vraiment et l'application te génère une réponse compatible avec les accords Toltec que j'ai pas lus. Moi j'ai envie d'écrire « Stéphane, ton mail est une preuve supplémentaire que l'humanité a surestimé la parole ». Bon, donc là tu cliques sur « Civiliser » et ça me génère un résultat. Merci Stéphane pour ton retour, je comprends l'idée, mais il me semble qu'il faudrait clarifier le niveau de synthèse attendu afin d'éviter toute perte d'informations utiles.
0: Je trouve ça génial.
3: Wow.
0: Je trouve ça génial. Alors sachez que vous pouvez le tester puisqu'il y a un site internet qui l'a mis en place qui s'appelle cordialement.ai, ok. Et vous pouvez civiliser. Donc par exemple, si je veux dire Jérôme, t'es un boulet, j'apprécierais que tu payes le café plus souvent. Hop, je clique sur cordialiser et j'obtiens. Jérôme, je me permets de rappeler que cela pourrait être appréciable que tu prennes plus souvent en charge le café. Cela contribuerait à alléger la charge de certains.
3: Oh là là.
0: Notamment de moi, par exemple. Enfin, tu vois. Et tu peux le faire pour tout, et je trouve ça génial. Franchement,
4: Guillaume, je tenais à te rappeler que la générosité peut parfois être appréciée dans un cadre professionnel. Je me permets de souligner que partager les ressources pourrait être bénéfique pour nous tous.
0: Ouais, mais c'est quoi la phrase d'origine, Jérôme ?
4: Oh, Guillaume, t'es un gros radin.
0: Bah, ça fait toujours plaisir. On va retrouver dans quelques instants sur 100 Français, et juste avant Another et Talk to You sur Radio Camargue.

0: Empire State of Mind. Ils sont là, les classiques Radio Camargue qu'on adore. C'était Alicia Keys. Hey,
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0: On joue à Sur 100 Français, des questions sur nous, notre manière de faire, de voir les choses, l'occasion de voir si vous êtes concerné, d'accord, pas d'accord, et si vous arrivez à trouver la bonne réponse qui se situe entre 0 et 100. Voici la question. Sur 100 Français, combien ont déjà piqué quelque chose dans un Airbnb dans lequel ils sont allés?
2: Oh.
0: Ah, moi j'ai eu très envie récemment.
3: Ah,
0: là.
3: T'as piqué quoi?
0: Un truc nul, mais tu sais, je cherche des petites cuillères doseuses un peu à l'américaine, tu sais, où il y a une cup, une demi-cup, machin, bidule, et je trouve que des trucs avec du plastoc. Et dans le Airbnb où j'ai été récemment, il y avait les mêmes en inox, elles étaient trop belles. Je me suis dit, est-ce que je les prends ou pas? Je les ai pas prises parce que je suis pas comme ça, mais je t'avoue que il y a un petit moment où je me suis vu les prendre quand même. Hein.
4: Je pense que c'est pas tant que ça, parce que c'est vrai que tu laisses quand même un peu de pognon chez Airbnb. Et que
0: non, mais tu prends un truc qui se voit pas, tu vois, un truc discret.
2: Bien sûr que ça se voit. Tu fais le comment on dit, l'inventaire après, après chaque passage.
0: Bah non, pas dans tout le Airbnb.
2: Non, c'est pas cool.
0: Non, ne le faites pas, j'entends, mais pourtant j'ai une statistique, donc à vous de me dire.
2: 15.
0: 15 pour Émilie.
4: Je pense que c'est moins, je vais dire 8.
0: Ah, vous pensez vraiment que les Français sont très honnêtes, hein, c'est fou.
4: 22.
0: 43.
2: Oh la vache, presque la moitié.
0: 43% des Français ont déjà piqué quelque chose dans un Airbnb dans lequel ils sont allés. Voilà, un petit élément de déco, un petit truc de couvert, un petit truc quoi. Tout simplement. C'est bien d'un côté, je vois que vous avez une belle vision du pays et ça me fait du bien.
2: Bah oui, c'est pas
0: bien. Mais 43, c'est énorme. C'est énorme. Ah oui. Ne le faites pas, hein. Non, non. Bon, dans quelques instants, on va retrouver Shakira sur Radio Camargue avec Die Die. L'hymne de la Coupe du Monde, histoire de se faire plaisir, ça arrive, ça ramène du soleil, il y aura l'infotrafic aussi, à tout de suite.
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7: C'est très compliqué ce soir sur la N568 entre Fosse et Port-de-Bouc. 30 minutes de ralentissement. Ça coince également pour vous qui circulez allée du Clairin sur la N569 en direction d'Istres. 10 minutes de retard. Et puis à Istres sur la Transhumance depuis Boucasson, vous êtes aussi ralenti de 10 minutes. À Arles sur la N113 vers route de Saint-Gilles, 5 minutes de retard. Autour de l'aqueduc du pont de Croix, route de Croix, vous êtes ralenti de 5 minutes. Dans le centre-ville, ça coince entre la rue Gambetta et le boulevard des Lys, 10 minutes de retard et puis 5 minutes de perdu sur le boulevard Émile Combes. Bonne route avec Radio Camargue.

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1: On est très heureux d'être avec vous sur Radio Camargue pour terminer cette journée. Mary Mary, dans quelques instants, il y aura Damiano David avec Born with a Broken Heart. Et à 18h, l'info régionale, c'est avec Virginie Quiénon sur Radio Camargue. Belle soirée.
2: Bonsoir Guillaume, bonsoir à tous. L'info en Camargue et dans la région. Avec la climatisation, peut-être une solution pour lutter contre la chaleur. Macabre découverte à Salon de Provence. Et puis les demi-finales de Top 14, c'est ce week-end au Vélodrome. Avancez un coup d'œil sur le temps demain en Camargue. Du soleil et quelques passages nuageux avec des températures toujours aussi élevées. 26 à 30 degrés demain matin à Martigues et Tarascon. Et 33 au meilleur de la journée demain après-midi à Nîmes et Salon de Provence. Tout d'abord à la une de l'actualité, 60 départements placés en vigilance orange canicule à partir de demain. Ça concerne la quasi-totalité du pays, mais pas d'alerte particulière demain dans les Bouches-du-Rhône et le Gard. Et avec ces fortes chaleurs, de plus en plus de Français installent la clim. C'est ce que dit une étude de HelloWatt, spécialisée dans le secteur, Jacques Terrance.
3: Oui, près de 28% des maisons et plus de 13% des appartements sont désormais équipés en 2026. Une progression portée par la multiplication des épisodes de chaleur et des canicules de plus en plus précoces et intenses. Les départements du sud de la France restent les plus concernés. Les Pyrénées-Orientales arrivent en tête avec 67% des logements équipés. Devant le Gard avec 66%, on dépasse les 30% voire les 45% en Auvergne-Rhône-Alpes. Cette tendance se confirme également dans les ventes. Lors des premières fortes chaleurs de l'année, les demandes de devis pour installer une climatisation ont bondi de 60%. En 2025, plus de 386 000 climatiseurs mobiles ont été vendus en France, soit une hausse de 66% sur un an.
2: Merci Jacques. La problématique de ces clims, c'est l'environnement. Ils consomment de l'électricité, utilisent des gaz à effet de serre et rejettent la chaleur à l'extérieur. Un homme de 65 ans a été retrouvé mort dans son domicile à Salon de Provence plusieurs semaines après son décès. C'est un membre de la famille qui a fait la découverte mercredi. Il s'agirait d'une mort naturelle. L'homme, ancien commerçant de la ville, souffrait d'une longue maladie. Ses obsèques auront lieu mercredi prochain à Martigues. À Tarascon, trois hommes ont été jugés ce vendredi après une violente bagarre survenue en février. Les faits impliquant plusieurs personnes issues de la communauté des gens du voyage avaient fait un blessé. Les trois suspects avaient été interpellés par les policiers à l'issue de l'enquête. La mobilisation en hommage à Liana se poursuit à Aix-en-Provence. Un nouveau rassemblement est organisé lundi à 19h devant le tribunal judiciaire. Les associations à l'origine de l'appel réclament plus de moyens pour la justice et l'adoption d'une loi cadre contre les violences sexuelles. Il s'agira de la troisième mobilisation depuis la mort de la collégienne de 11 ans dans le Gers. Enfin, le Vélodrome accueille les demi-finales de Top 14 ce week-end. Pour faire face à l'affluence, la métropole et la RTM renforcent les transports en commun avec des métros et des tramways plus fréquents avant et après les rencontres. Un important dispositif de sécurité et de propreté est également prévu autour du stade et du Vieux-Port. Voilà pour l'actualité. Bonne soirée avec Radio Camargue.
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1: Une journée chaude et ensoleillée pour demain sur la Camargue. Pensez à bien vous protéger du soleil. Demain matin, ce sera déjà pas mal élevé. Hein. 29 degrés à Arles, on aura 30 à Istres et à Ramon et 31 à Fourques. Et l'après-midi, il fera entre 31 et 34 degrés maximum. Bienvenue à vous, bonne fin de journée, bonne fin de semaine. Voici Damiano David et Born with a Broken Heart sur Radio Camargue.
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0: Mary Mary sur Radio Camargue avec Shekels.
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0: C'est l'heure de jouer à qui a dit une célébrité qui prononce une phrase. On essaie de retrouver qui est la célébrité en posant plein de questions. Ça vous mettra sur la piste et vous jouez en même temps que nous. Sachant que si on se trompe ici, il y a 10 secondes de malus. Le seul indice qu'on a dès le début, c'est la voix. Grosse voix, c'est un homme. Petite voix, c'est une femme. Jérôme, à qui a dit aïe?
2: J'ai un rituel. Je porte un slip rouge pour les premières.
0: Oh, je l'ai déjà vu cette interview. Humoriste?
3: Non.
4: Acteur?
3: Non.
4: Pour les premières.
0: C'est un français?
4: Il fait du théâtre? Ah non, il
0: pas. Il est comédien. Il est présentateur?
3: Oui.
0: Ok, présentateur télé.
4: Première.
3: Oui.
0: Eh oui, ça je sais, je l'ai vu, je sais plus qui c'est, mais je sais que j'ai vu ça. Est-ce qu'il est sur TF1, Jérôme?
3: Oui.
0: Ok, très bien.
4: Christophe Beaugrand.
0: Bonne réponse d'Émilie. Oh waouh, c'est vrai? Ah oui. Alors j'ai pas vu l'interview, ça doit pas être lui.
4: Bah TF1, moi je me suis dit comme il y a Secret Story qui va revenir pour une première, je me suis dit ça peut être que lui.
0: Non mais moi j'ai, bon. Moi c'est le mot slip qui m'a bloqué parce que slip, tu vois, je me dis. C'est pas. Enfin, les slips, c'est pas récent, tu vois. J'ai imaginé Jean-Pierre Foucault, moi, tu vois. Et, ouais. Et Dieu sait que Jean-Pierre Foucault en slip, c'est pas une image qu'on a envie d'avoir tout de suite.
3: Bah, imagine-toi la première de Secret Story avec Christophe Beaugrand, tu ne penses qu'au slip rouge maintenant.
0: Ouais, bah, ça, c'est certain. Clair. Bon, on a appris des choses sur Christophe Beaugrand. Est-ce qu'on en avait vraiment envie? Pas sûr. Mais on a appris des choses sur Christophe Beaugrand. Dans un instant, c'est Tame Impala qui arrive. On va se caler Dracula ici sur Radio Camargue. Il y aura le petit fil rouge qui revient. Pour moi, la fête de la musique, c'est. Dites-nous et envoyez-nous vos messages au 07 44 88 50 40.
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7: Entre la 54 et la N572, route de Saint-Gilles, vous êtes ralenti de 10 minutes en direction d'Arles. Sur la N113, vous perdez également 10 minutes. Même constat sur la D6113. Rue Gambetta à Arles, vous êtes ralenti de 10 minutes. Et puis autour de l'aqueduc du pont de Croix, route de Croix, et sur la D570N, vous êtes ralenti de 5 minutes. Ça coince toujours ce soir sur la N568 entre Fossé et Port de Bouc. 10 minutes de retard. Même constat sur la N569 en direction d'Istres. Et puis à Istres sur la Transhumance, depuis Boucasson vers Miramas, 5 minutes de retard également. Bonne route avec Radio Camargue.

0: Bienvenue sur Radio Camargue avec Tame Impala, c'était Dracula.
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0: Le fil rouge, on parle de la fête de la musique et on vous demande de nous dire de compléter une phrase. Pour moi, la fête de la musique, c'est. Et après, vous êtes libre. Vous envoyez vos messages au 07 44 88 50 40. On a beaucoup parlé de météo, de boissons qu'il faut consommer avec modération et de plein de choses. Jérôme ?
2: Ben, c'est facile à l'aller, difficile au retour.
0: Mais quoi ?
2: Dit facile à l'aller, difficile au retour.
0: Ah oui, oui, oui, d'accord.
3: Ah oui, oui, oui.
2: Ah, ouais, ouais, t'arrives là, ouais. On va faire la bamboche,
0: Ah ouais, ouais, non mais parce qu'il faut faire attention, il faut consommer avec modération, c'est très important. Nico nous dit, franchement, pour moi c'est devenu l'anarchie complète, ça picole sur les trottoirs, il n'y a plus grand chose à voir avec les artistes du début. Bon ben voilà, Nico a l'air d'apprécier la fête de la musique, merci pour
2: mon avis, il y a un groupe au bas de sa fenêtre.
0: Ah ouais, ça aussi, oh là bon sang, quand t'habites en ville et que t'as un groupe juste devant la fenêtre, la soirée est longue. Amel nous dit, pour moi la fête de la musique c'est la seule soirée où la ville vit vraiment et où tu croises tout le monde avec le sourire, c'est génial.
3: Ah oui.
0: Il y a de ça aussi, hein. Moi je suis
2: on
0: assez
2: est très
0: d'accord.
2: Critique, mais c'est vrai que ça fait du bien.
0: Non, c'est
2: parce
0: agréable.
2: Que c'est un marqueur.
0: T'es pas obligé d'aller non plus te mettre mal, tu peux aussi juste passer un bon moment en famille, etc. Quoi.
3: Et quand tu vas pas dans les grandes villes, mais plutôt dans les petites villes ou les petits villages, bah, c'est encore plus sympa.
0: Ouais.
3: Bah, c'est bien.
0: Bon, bah, merci beaucoup en attendant pour vos messages qui sont arrivés nombreux au 07 44 88 50 40. On poursuit l'émission avec notre journal des bonnes nouvelles. Ce sera juste après Lee Kelly et I Follow Rivers sur Radio Camargue.

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1: Le journal des bonnes nouvelles. Jérôme.
2: Et à Narbonne, un lycéen de 17 ans a éteint un début d'incendie sur son lieu d'examen pendant la pause du bac, devenant malgré lui le héros de la ville pour son sang-froid et sa réaction rapide, ce qui fait que tout le monde a pu passer les épreuves.
3: J'espère qu'ils lui ont donné le bac.
4: Bah, j'espère aussi, ouais. Ça devrait donner à tous ceux qui ont le bac.
2: Bah oui, pour mettre de l'eau dedans et éteindre l'incendie, enfin.
4: Ah, bravo Jérôme. Oh. Moi, je suis dans l'encouragement, t'as vu, elle est dans le dégoût, elle fait « Ah, moi, je te dis bravo Jérôme », tu vois.
2: Elle apprécie pas les bonnes blagues.
4: Non, c'est pas ce qui est bien.
3: Ouais, non. Ça doit être ça.
1: Bon, dans un instant, il y aura le tirage au sort pour savoir qui va repartir avec ses invités pour aller voir Black Eyed Peas en concert aux arènes de Nîmes. Vous restez bien avec nous. Et puis avant ça, on se calme à Pokora quand même. Et les infos avec Virginie Quienan sur Radio Camargue.
5: Bonsoir à tous. À la une de l'actualité, la canicule gagne encore du terrain. 60 départements sont placés en vigilance orange à partir de demain. La quasi-totalité du pays est concernée, sauf les Hauts-de-France, les départements près des côtes de la Manche et sur l'arc méditerranéen. Selon Météo France, cette vague de chaleur devrait être similaire à celle de juillet 2019 et d'août 2003. Le Premier ministre Sébastien Lecornu réunira une cellule interministérielle de crise samedi. Une avancée dans l'enquête sur la mort de la petite Liana. L'autopsie révèle qu'elle a subi un viol avant son décès et qu'elle aurait été bâillonnée avec du scotch. Les circonstances exactes de sa mort restent encore inconnues. Deux rapports administratifs sur les éventuels dysfonctionnements dans le traitement des précédents signalements doivent être remis au gouvernement lundi. La préfecture de police de Paris interdit une grande manifestation prévue demain, place Vauban, organisée par le collectif Voix d'Iran. L'événement devait rassembler jusqu'à 100 000 personnes pour dénoncer la situation des droits humains en Iran. Les organisateurs dénoncent une interdiction tardive malgré des mois de coordination avec les autorités. Un recours va être déposé devant le tribunal administratif de Paris. Un homme de 48 ans, né en Biélorussie, a été mis en examen et placé en détention provisoire pour espionnage au profit de la Russie. Il est soupçonné d'avoir filmé un prototype de drone de l'entreprise toulousaine Delair, qui fournit notamment les armées françaises et ukrainiennes avant d'envoyer les images à un contact en Russie. L'enquête menée par la DGSI porte sur les atteintes aux intérêts fondamentaux de la nation. Vous êtes plutôt rock, rap ou électro? La fête de la musique, c'est dimanche. L'occasion d'écouter les morceaux de vos groupes préférés ou simplement de faire des découvertes. Pour les musiciens, c'est un moment privilégié pour se faire connaître. Sébastien joue dans un groupe de rock et il aime bien cette journée.
6: La fête de la musique, effectivement, elle est très importante. Parce qu'en fait, ce qui se passe, c'est que la fête de la musique, c'est un peu le point d'orgue d'une saison d'un groupe. C'est le moment où on va se retrouver dehors. On va jouer sur des scènes plutôt sympas et partager un moment de communion avec tout le monde. Et ça, c'est vraiment quelque chose qui est absolument génial. Et quel bonheur, avec de la musique, avec des gens qui sortent, partager un moment comme ça de communion avec tous les gens qui viennent nous voir. Et je trouve ça super intéressant.
5: Propos recueillis par Mylène Debac. En rugby, un match amical entre la France et l'Angleterre ce soir à 18h15. La rencontre doit permettre de préparer la tournée de cet été. Elle se fait sans les joueurs qui joueront les demi-finales du championnat de France. Voilà pour l'actualité. Bonne fin de journée à tous.
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0: Merci d'écouter Radio Camargue et bienvenue, c'était Lady Gaga avec Love Game. Hey,
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0: C'est l'heure de la musique qui fait peur.
2: Oh non, pas celle-ci.
0: C'est la musique, c'est Guillaume. La voici, la musique qui fait peur.
2: Mais elle est aussi... Je glaglate.
0: Ah, tu glaglates, d'accord. C'est aussi une musique qui est annonciatrice de bonnes nouvelles, normalement, puisque nous allons faire le tirage au sort pour savoir qui repart avec des invitations pour aller voir Black Eyed Peas aux arènes de Nîmes mardi à l'occasion de leur Summer Tour 2026. C'est pas tous les jours qu'on a Black Eyed Peas dans la région et Radio Camargue est encore une fois sur le coup pour vous offrir vos places. Mais on va pas les offrir à tout le monde.
2: Eh oui.
3: Bah non.
4: Non, on peut pas.
0: Il y a qu'une personne qui va les gagner, ces places.
4: Eh oui.
0: Savez-vous qui les gagne?
2: Bah non, on va bien savoir.
4: Allez.
0: C'est Isabelle de Port-Saint-Louis-du-Rhône. Bravo, bravo Isabelle. Bravo Isabelle.
5: Merci beaucoup Radio Camargue.
0: Tu fais quoi dans la vie Isabelle toi?
5: Moi je suis claire négociatrice en immobilier auprès de l'étude notariale de Port-Saint-Louis.
4: Oh ok ouais.
2: Ça ne rentre pas c'est sûr sur le truc des impôts.
0: Ouais.
2: Ça, hein.
0: Les impôts tu peux pas. Ouais. Bon Isabelle tu repars avec tes invitations.
5: Ah merci c'est trop gentil.
0: Pour le Summer Tour 2026.
5: Je suis trop contente d'avoir gagné.
0: Ah bah on est heureux de te les offrir ces invitations. Tu vas y aller avec qui Isabelle?
5: Je vais y aller avec une amie.
0: D'accord, c'est bien.
5: Ça s'appelle... On part entre filles.
2: Elle s'appelle comment l'amie?
4: Génial.
5: Céline.
0: Eh ben voilà, Isabelle et Céline au concert de Black Eyed Peas mardi à Port-Saint-Louis-du-Rhône, ça va être exceptionnel. On te fait des gros bisous Isabelle.
5: C'est à Nîmes.
0: J'ai dit quoi?
5: Le concert.
0: J'ai dit quoi?
4: Port-Saint-Louis-du-Rhône, mais tu t'es trompé, c'est pas ça.
0: Oh mais décidément la ville veut pas. L'autre fois je vous envoyais à Metz à l'autre bout de la France.
5: Ah parce qu'autrement là je me dis non, c'est pas possible.
0: C'est à Nîmes, c'est à Nîmes, c'est à Nîmes. Non mais
2: oui.
0: Tu sais quoi?
2: Alors Isabelle, t'es pas au courant, ça se fait dans ton jardin.
0: Prépare un taboulé. Oui, Layam adore le taboulé. Non, c'est aux arènes de Nîmes, bien sûr.
5: Non, merci beaucoup. C'est très gentil ce que vous faites sur la radio, d'offrir les places et tout, c'est génial.
0: Eh ben, si on peut faire plaisir, on le fait avec plaisir, justement. Il n'y a pas aucun souci. On te fait des bisous, Isabelle.
4: Gros bisous.
5: Merci.
2: Bisous.
0: Bon, on va écouter The Weeknd et Blinding Lights, et puis on revient avec l'éphéméride de demain dans un instant sur Radio Camargue.

0: remercie le vert. On a un événement avec la sortie au cinéma des Dents de la Mer de Steven Spielberg en 75. Le film, il faisait peur ce film là, comme ça. Les anniversaires, y a pas grand monde. On a quand même Lionel Richie.
1: Oh, attends. Oh, quel âge il a,
0: alors quel âge il a?
2: 86.
1: Oh, au moins 80 et quelques.
0: Eh ben, il appréciera 77 ans pour Lionel Richie.
1: Oh, mince.
0: Bon anniversaire à lui. Bon anniversaire à Nicole Kidman qui aura 59 ans demain. On sait mettre les gens en avant, nous.
2: Scusi, Lionello.
0: Tonya Kinzinger, qui avait joué dans Sous le Soleil, etc., qui a
1: bien
0: fait plein de
1: sûr.
0: Trucs. 58 ans demain.
2: Ah,
0: et puis, on fêtera les 42 ans d'eux. Amir. Voilà.
1: Amir, oui. Oh là là, j'ai eu un blackout. Je me suis dit, mais qui c'est?
0: Bah, c'est Amir qui fêtera ses 42 ans demain. Voilà.
2: Tu voulais... On a mis chaque personne en valeur aujourd'hui.
0: Bah, là, on a bien fait le boulot. Hein. Je vais te dire, si vous voulez qu'on s'occupe de vous, n'hésitez pas, passez commande. Passez commande et on se régale. Bon, l'équipe, on va vous souhaiter un bon week-end.
1: Ouais.
0: Et je pense qu'il y en a besoin, là, tout de suite, maintenant.
1: Il est temps, là.
0: Et on va se retrouver la semaine prochaine. Gros bisous, Jérôme. Gros bisous, Émilie.
2: Bisous, bisous.
1: Bisous.
0: Rendez-vous lundi entre 16h et 19h sur Radio Camargue. On va se quitter avec Beyoncé.
2: Marchera pas.
0: Crazy in Love, ça arrive dans un très très court instant. Le temps de retrouver l'info et la météo de 19h.
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1: Bon vendredi et bon week-end. Bienvenue sur Radio Camargue. On termine la journée dans un instant avec la soirée disco. Il y aura Barry White, il y aura Donna Summer également avec Hot Stuff. Et à 19h, l'info régionale et Virginie Quiennon sur Radio Camargue. 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
2: 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Bonsoir Guillaume, bonsoir à tous. L'info en Camargue et dans la région. Avec la climatisation, peut-être une solution pour lutter contre

0: La chaleur, macabre découverte à Salon de Provence et puis les demi-finales de Top 14, c'est ce week-end au Vélodrome. Avant ça, un coup d'œil sur le temps demain en Camargue, du soleil et quelques passages nuageux avec des températures toujours aussi élevées, 26 à 30 degrés demain matin à Martigues et Tarascon et 33 au meilleur de la journée demain après-midi à Nîmes et Salon de Provence. Tout d'abord à la une de l'actualité, 60 départements placés en vigilance orange canicule à partir de demain. Ça concerne la quasi-totalité du pays, mais pas d'alerte particulière demain dans les Bouches-du-Rhône et le Gard. Et avec ces fortes chaleurs, de plus en plus de Français installent la clim. C'est ce que dit une étude de HelloWatt, spécialisée dans le secteur, Jacques Terrance.
1: Oui, près de 28% des maisons et plus de 13% des appartements sont désormais équipés en 2026. Une progression portée par la multiplication des épisodes de chaleur et des canicules de plus en plus précoces et intenses. Les départements du sud de la France restent les plus concernés. Les Pyrénées-Orientales arrivent en tête avec 67% des logements équipés, devant le Gard avec 66%. On dépasse les 30%, voire les 45% en Auvergne-Rhône-Alpes. Cette tendance se confirme également dans les ventes. Lors des premières fortes chaleurs de l'année, les demandes de devis pour installer une climatisation ont bondi de 60%. En 2025, plus de 380 86 000 climatiseurs mobiles ont été vendus en France, soit une hausse de 66% sur un an.
0: Merci Jacques. La problématique de ces clims, c'est l'environnement. Ils consomment de l'électricité, utilisent des gaz à effet de serre et rejettent la chaleur à l'extérieur. Un homme de 65 ans a été retrouvé mort dans son domicile à Salon de Provence plusieurs semaines après son décès. C'est un membre de la famille qui a fait la découverte mercredi. Il s'agirait d'une mort naturelle. L'homme, ancien commerçant de la ville, souffrait d'une longue maladie. Ses obsèques auront lieu mercredi prochain à Martigues. À Tarascon, trois hommes ont été jugés ce vendredi après une violente bagarre survenue en février. Les faits impliquant plusieurs personnes issues de la communauté des gens du voyage avaient fait un blessé. Les trois suspects avaient été interpellés par les policiers à l'issue de l'enquête. La mobilisation en hommage à Liana se poursuit à Aix-en-Provence. Un nouveau rassemblement est organisé lundi à 19h devant le tribunal judiciaire. Les associations à l'origine de l'appel réclament plus de moyens pour la justice et l'adoption d'une loi cadre contre les violences sexuelles. Il s'agira de la troisième mobilisation depuis la mort de la collégienne de 11 ans dans le Gers. Enfin, le Vélodrome accueille les demi-finales de Top 14 ce week-end. Pour faire face à l'affluence, la métropole et la RTM renforcent les transports en commun avec des métros et des tramways plus fréquents avant et après les rencontres. Un important dispositif de sécurité et de propreté est également prévu autour du stade et du Vieux-Port. Voilà pour l'actualité. Bonne soirée avec Radio Camargue.
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3: Bon week-end avec Radio Camargue. La météo, ce sera une journée chaude et ensoleillée demain sur la région. Il faudra penser à bien vous hydrater, bien vous protéger du soleil. Demain matin, comptez entre 29 et 31 degrés. Et l'après-midi, on aura 31 à Fos-sur-Mer, 32 degrés à Arles, 33 à Saint-Étienne-du-Grès et 34 le maximum pour Saint-Gilles. Je vous souhaite un bon week-end et déjà une belle soirée en mode disco là sur Radio Camargue. Barry White arrive pour Let the Music Play et Donna Summer avec Hot Stuff. Moi, je vous embrasse et on se retrouve lundi dès 16h avec les 3 de l'après-midi sur Radio Camargue. Salut.

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0: la sortie du boulot.
1: Après, le salaire ne fait pas tout, les enfants. Faites attention.
2: L'habit ne fait pas le moine. Je sais pas, je la place maintenant. Je sais pas si c'est le bon moment. Allez, placez comme ça, faites-en comme vous voulez.
3: On parle Pierre qui mousse, n'amasse pas mousse.
1: Pierre qui roule.
3: Pierre qui roule, pardon.
2: Elle a réussi à rater une expression.